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1: 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Bon, j'ai raté la fin, mais c'est pas mal, là. 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

0: Regarde, Betty, une pâquerette.
1: C'est un bon endroit pour nous installer.
2: La pâquerette est une plante très rustique formant des touffes denses. 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
3: Aura des pâquerettes.
4: Toutes ces herbes folles.
5: Engrais, parfaitement naturel.
6: On va arroser ça.
3: Mais non.

0: Pâquerette, une émission en trois temps avec trois propositions. Lionel vous propose un extrait du débat du 16 octobre dernier au cinéma du Méliès autour de la projection du film Le vivant qui se défend, dans le cadre des 20 ans de Tatoujus, le rendez-vous de la transition écologique à Saint-Étienne, soirée en collaboration avec Extinction Rébellion et Radio Dio, ainsi que plusieurs collectifs de lutte sociale. Échange en présence du réalisateur Vincent Verza de Partager c'est sympa. Le vivant qui se défend fait le lien entre les animaux sauvages et les luttes qui sont menées partout en France contre la destruction de leurs habitats. Le film trace un chemin pour vivre dignement et affronter ce qui vient. Il est disponible en ligne depuis le 6 novembre dernier. Ensuite, je vous propose une rencontre avec l'équipe du CREFA de Loire qui s'est mobilisée en octobre et qui était en studio mi-novembre pour faire un récap sur la situation compliquée des associations avec Maud, Stéphanie et Amélie. Un point sur la mobilisation du milieu associatif, une mobilisation qui a connu un temps fort le 11 octobre dernier sous le slogan « Ça ne tient plus ». Et enfin, Loïc nous propose de nous plonger dans la discothèque de Radio Barjo, DJ stéphanois féru de musique anatolienne et d'électro d'Apke. Discussion et Selecta vinyle en direct. Bonne écoute.
1: Merci à Tatoujus, merci à Vincent. C'est déjà avec plaisir d'avoir retrouvé ce film. Tu l'as dit, Vincent, tout à l'heure, 282e avant-première. On va en reparler. C'était 370 avant-premières prévues. C'est énorme. Avec plus de 26 000 spectateurs, spectatrices pour cette tournée qui est quasi entièrement autogérée, autodistribuée. C'est quand même une sacrée belle performance. Avant la sortie officielle qui est prévue le 6 novembre, on en reparlera sans doute tout à l'heure, et on l'a vu exprimé au travers de ce très beau film. On a un peu vécu le grand 8 émotionnel, hein, quand même, entre colère, tristesse, joie, humour, désolation, enthousiasme, contemplation, mais en tout cas qui, comme ça, nous permet de naviguer dans l'ensemble de ces luttes que tu as eu l'occasion de suivre. On aura l'occasion d'en reparler. On va laisser la parole d'abord à la salle et puis aussi à Vincent. Mais juste petite transition, puisqu'on évoquait la lutte des sucs, concernée justement et illustration au travers de la lutte que tu représentes peut-être au mieux, Vincent, parce que tu nous proposes ce panel, hein, de luttes diverses et variées que tu suis depuis des années. Mais celle qui te concerne de près et de proximité géographiquement, c'est ton village. On assiste à une victoire, mais une victoire qui n'est qu'éphémère finalement, puisqu'à nouveau, là, l'actualité toute récente démontre que, à nouveau, les choses peuvent se renverser et que ce n'est pas gagné sur la déviation également de Saint-Péray.
2: Ouais, exactement. Et en même temps, on a gagné un an aussi de la même manière.
1: Oui, on gagne du temps.
2: Ouais. Et c'est sûr que l'espérance de vie d'un blaireau, c'est 5 ans. Donc il y a un cinquième de la vie d'un blaireau qui est préservé là. Donc c'est, moi, je suis déjà super content. Et puis, en gros, il y a eu un petit passage en force là où ils ont cherché à raser un bosquet de manière à commencer les travaux de passage sous une voie ferrée. Mais tout ça, c'est pas le cœur du sujet en réalité pour nous, parce que l'enjeu dans la lutte de ce village qui pour l'instant est contre 1,5 km de route, donc c'est vraiment tout petit, mais en fait il y a un gros rond-point au milieu de cette route, et ils disent que c'est pour faire joli, quoi. Et nous, on dit non, c'est probablement pour créer le grand contournement de Valence et de, après ça, pouvoir artificialiser toute la plaine du Rhône. Et donc c'est pour ça en fait qu'on veut empêcher ce 1,5 km de route, parce qu'on sait que la route est toujours le front pionnier de l'urbanisation, et que nous, on veut préserver ces terres agricoles, d'autant que maintenant on a la Confédération paysanne qui a la chambre d'agriculture d'Ardèche et qui dit mais vous êtes des oufs, en fait nous en Ardèche on a que 3% de terres agricoles plates, et vous voulez la bitumer. Donc on va pas faire ça en fait. Donc là, en gros, on est en train de mener une bataille qui remporte. Enfin, vraiment, voilà, il y a des batailles, il y a des défaites temporaires, mais le jeu qu'on est en train de jouer est vraiment sur un temps long. Tu parlais de 8 années pour remporter une victoire en moyenne. Là, on est à 4 ans, donc dans 4 ans, on gagne, quoi.
1: Ben oui. Et puis il faut le dire, il y a des victoires. Il y a le travail d'une sociologue qui a recensé les victoires sur des décennies, 2014-2024, et qui a recensé quand même 162 ou 64 victoires locales. Donc voilà, il faut aussi garder espoir. C'est Gaëlle Roncin, cette sociologue, qui a travaillé sur ces questions-là. Je vous propose de prendre quelques questions assez concises et la plus courte possible, et puis on tentera de vous répondre au mieux. Bonsoir.
3: D'accord. Merci beaucoup. Bonsoir tout le monde. Je m'appelle Miour. J'arrive tout droit de Madagascar dans le cadre d'une visite d'échange effectuée, organisée par le CCFD. Donc déjà, je tiens à vous dire bravo hein, pour le film, parce que vous avez su mettre des images sur des choses peut-être qu'on savait déjà, mais qu'avec les images, tout devient plus concret. Et c'est vrai que ça a été dit tout à l'heure, il y a eu beaucoup d'émotions, la tristesse, la colère. Et j'avoue que moi, ça me parle beaucoup, parce que déjà, pendant les 10 jours que j'ai été en France, j'ai pu faire la connaissance des membres de la Confédération paysanne qui ont eux aussi participé aux manifs. Et je me sens très connectée, parce que voilà, les cas comme ça, c'est à l'échelle mondiale. C'est ce qui est grave, c'est à l'échelle mondiale. Et à Madagascar aussi, on lutte beaucoup contre la construction d'une autoroute en ce moment. Et il n'y a pas eu de consultation publique. C'est tout de suite expropriation des paysans, alors qu'à Madagascar, c'est 80% de la population qui sont des paysans. Et tout de suite, ils ont remblayé les rizières par de la terre rouge. Pas de compensation, rien. Et voilà, c'est quelque chose qui me parle beaucoup. Et d'un autre côté, par rapport à la coupe rase, ça m'a vraiment aussi touchée, parce qu'à Madagascar, c'est arrivé déjà depuis il y a très longtemps, en fait. Madagascar, comme vous le savez, c'est une des anciennes colonies françaises. Donc là, pour alimenter les trains à vapeur à l'époque, pour transporter la matière première exploitée à Madagascar, bah, ils ont dû faire coupe rase sur une centaine d'hectares de forêt à Madagascar pour y planter des pins, des arbres à croissance rapide, juste pour alimenter les trains. Donc pour nous aujourd'hui, c'est une des conséquences les plus graves par rapport à ça. C'est des conséquences écologiques énormes, parce que le sol, il est de moins en moins fertile, asséché, voilà. Alors c'est une catastrophe, mais en tout cas, c'était pas vraiment une question, mais
1: merci pour
3: le témoignage, partage, parce que c'est aussi dans ce cadre là que je suis là aujourd'hui, et je souhaiterais que ce film soit vu par le monde entier, parce que voilà, merci beaucoup.
1: Merci du partage.
2: Merci,
1: parce que partager, c'est sympa.
2: Il y a eu une avant-première à Madagascar, ouais. Mais il en faudrait plus. Ouais.
4: J'avais une question pour Vincent, je voulais savoir si tu l'avais proposé dans des endroits, je pense au Salon des maires de France, à l'Assemblée nationale. Et ça doit être plus difficile, j'imagine, de le faire projeter dans ces endroits-là, mais comme s'il y a une approche sensible, voilà, donc est-ce que tu as essayé de les proposer dans des endroits plus difficiles ? Est-ce que ça a été accepté pour ça ?
2: Ouais. Ben là, il est passé à Castres déjà, et du coup, les pros à 69, ils voulaient l'empêcher. Dans la balade aussi qu'a fait l'association Canopée Forêt Vivante, là ils ont eu tout un bus où ils traversaient les plateaux forestiers, et il y a eu des forestiers qui se sont activement plaints du film, disant que c'était un scandale qu'un tel film existe, etc. Les opposants en entendent parler, ce qui est bon signe. Je sais aussi que dans une salle de cinéma, il y a au moins un cinquième des gens qui me connaissent pas du tout, qui connaissent pas du tout mon travail, et des fois qui sont pas du tout, même qui se reconnaissent pas comme étant écolo, et que malgré tout le film les touche. Ça, j'ai beaucoup de retours comme ça. Et moi, après, j'ai un peu de l'impatience de voir qu'est-ce qui va se passer le 6 novembre, le moment où je le mettrai du coup en ligne sur ma chaîne YouTube, parce que ce moment-là qu'on a vécu, c'est volontaire que ce soit un moment collectif, y compris entre convaincus. Pour moi, c'est pas du tout dépréciatif. On a besoin de ça, en fait. On a besoin de se raconter. On a besoin d'être digne, d'être fier et de vivre ces moments collectifs. Et c'était l'intention aussi de cette tournée-là, c'est de permettre ces moments-là. Donc déjà, ça a de la valeur. Et puis ensuite, lorsque le film sera en ligne, j'espère qu'il va faire une sorte de buzz et sortir du cercle des convaincus et d'aller toucher de plus en plus de monde. C'est d'ailleurs pour ça que le film ne sort pas officiellement au cinéma. C'est pour permettre qu'il soit en ligne gratuitement le plus vite possible. Parce que s'il fait une sortie officielle au cinéma, j'ai l'interdiction de le mettre en ligne avant 2 ans. Donc je voulais pas ça, d'où 370 avant-premières. Tout cela fait sens. Ouais.
1: Merci, autre question, bonsoir.
5: Alors merci pour le film, évidemment. J'ai une question sur la première image qui est en haut à gauche, je crois que c'est la première image, une énorme machine qui personnellement m'a rappelé le roman ou le film Dune, Et du coup, je me demandais vraiment d'où ça venait, parce que ça montre bien la folie humaine et l'extractivisme, mais j'arrive pas à imaginer où ça peut exister.
2: En Allemagne et en Pologne, c'est les mines de charbon de lignite, qui est vraiment le pire charbon en termes de pollution. Et du coup, j'y suis allé 3 fois dans le cadre des mobilisations qui s'appellent Ende Gelände, où on occupe à plusieurs milliers de militants ces mines, de manière à, en réalité, empêcher qu'ils soient revendus et donc à mettre fin à leur exploitation. Mais c'est effectivement des paysages de Mordor, quoi. C'est à l'infini. Même en drone, j'arrivais pas à montrer l'immensité du truc. Vas-y.
6: Il y a plein de raisons pour lesquelles j'ai aimé ce film, mais une d'entre elles, notamment, c'est qu'en fait, ça pointe bien vraiment quelque chose que je me disais, que je perçois de plus en plus, c'est qu'il y a plein de raisons qui font que notre société occidentale se casse la gueule. Mais ça fait un certain temps que je me dis que c'est parce que ça fait un moment, peut-être depuis la révolution industrielle, que en fait, on s'est vraiment déconnecté du vivant, quoi. Et on perçoit plus ce qu'on y fait. On est dans des bâtiments, on est dans des voitures, et on voit pas le vivant qui se casse la gueule à côté de nous, quoi. Et pour l'instant, c'est un peu comme un décor de théâtre. On a l'impression que ça tient, sauf que quand ça va vraiment se casser la figure, ça pourrait être très rapide. Et donc avant ça, effectivement, ça peut contribuer à ce qu'il y ait plus de monde qui rentre en lutte, quoi. Et ce que j'ai apprécié aussi, c'est les images, que j'ai vraiment trouvées superbes. Donc je crois qu'il y avait vraiment une volonté de au niveau technique, de faire des belles images, et ça ressort super bien. Et puis moi, ça m'a fait plaisir de voir le château de Crussol, entre autres, parce que je viens de Cornas, un village qui est juste à côté de Saint-Péray. Et ouais, c'est chouette, je connais un peu ce qui s'y passait, mais voilà, je vis ici actuellement, et ça m'a fait aussi découvrir des choses. Et ma question, c'est, est-ce que, là, effectivement, on a dit qu'il y a des luttes, c'est pas facile, il y a des moments de haut et de bas, et voilà. Mais moi, j'ai vraiment l'impression quand même que depuis 10-15 ans, il y a ces luttes là qui se passent, et je suis pas sûr qu'il y a 30 ou 40 ans c'était le cas. Il y a eu des super luttes, il y a eu le Larzac, il y a eu Plogoff, il y a eu des choses comme ça, mais des personnes qui localement se mettent à lutter contre une déviation, contre une centrale à bitume, contre un entrepôt Amazon, contre, je suis pas sûr qu'on l'aurait connu. Et le fait que ça y a à la fois ça rassemble des riverains, ça rassemble des écolos, ça rassemble des radicaux, ça rassemble des naturalistes, je trouve que ça, c'est cet engouement. Il n'y a pas encore assez de monde, c'est pas toujours victorieux, mais il me semble, et je ne sais pas quelle est ta perception par rapport à ça, que c'est quand même vraiment porteur d'espoir, quoi.
2: Ouais, je suis complètement d'accord. En réalité, ce qu'on est en train de faire, c'est créer un mouvement social qui s'ignore encore, qui se pense pas nécessairement comme ça, mais c'est le mouvement social des luttes locales, d'un attachement à un territoire qui amène des gens à se retrouver souvent dans une grande diversité politique, des gens très différents, qui apprennent à travailler ensemble pour empêcher tel ou tel projet. Et c'est le formidable travail de Terre de Lutte, dont je fais partie, qui s'est donné pour mission de mettre en réseau toutes ces luttes locales, et entre autres de faciliter la création de ces coalitions, les coalitions contre les fermes usines, contre les entrepôts Amazon, contre les extensions de l'aéroport, contre tout ça. Et ça marche, parce que du coup, lorsque une compétence, lorsqu'un savoir est créé par une lutte, et ben en fait toutes les autres le savent, et on se file les bons filons, et on monte tous comme ça en compétences, et idéalement on remporte plein de victoires, ouais. Donc cet attachement là, il fait méga sens, et il fait même méga sens dans la montée fasciste en cours, au sens où réussir à s'organiser, à se structurer, y compris matériellement, c'est des savoirs dont on va absolument avoir besoin à l'avenir, et c'est très bien de le faire maintenant. C'est de la préfiguration, et du coup tout est lié à ce moment-là.
1: On fait des affûts, non, pour c'est ça la solution, Vincent?
2: Justement, ouais, c'est là où j'ai pas envie de dire que j'ai la solution, et que s'il y avait une baguette magique, j'aurais déjà utilisé, clairement. Mais c'est drôle de voir la diversité des réponses, justement. Le pari naturaliste, ça a beaucoup été de dire, en fait, il faut connaître les choses pour les aimer, et puis lorsqu'on les aime, du coup, on veut les protéger. Mais moi, je connais plein de zadistes qui s'en foutent assez, en fait, des animaux, et qui pour autant sont prêts à mettre leur corps sur la ligne pour protéger une mésange bleue que, en fait, ils ont jamais vue, mais ils sont déter de fou, quoi. Il et elle, hein, sont déter de fou, et c'est vrai que, du coup, il y a plein de ressorts différents. Je pense qu'il y a des réponses. Je pense qu'en vrai, le fondement, en tout cas moi qui m'anime, c'est reconnaître qu'il y a une question d'identité en fait derrière le fait de se mobiliser. En tout cas, moi personnellement, je réalise que j'ai vraiment pas choisi de naître à ce moment de l'histoire de l'humanité, que c'est assez inconfortable, et que pour autant, bah j'y suis, et donc il s'agit de choisir quel genre de vie je vais mener dans ce cadre-là. Et je crois qu'aujourd'hui, je suis assez libéré de la pression de gagner, et je suis plus animé par la volonté de vivre une vie digne. Et je crois que c'est ce que je voulais faire avec ce film, c'est rendre un hommage à des personnes et une manière d'habiter le monde qui, je trouve, est digne et le restera indépendamment qu'on remporte des victoires ou non. C'est un truc que je défends beaucoup, la joie militante en fait. Bah, de se retrouver ensemble et de faire de la disco plonge avec un DJ qui balance du gros son tout en faisant la plonge tous ensemble sur un festival comme Les Résistantes. Je veux dire, c'est des moments absolument très forts. Et puis les moments les plus marquants de ma vie militante étaient des fois après la mobilisation de la 69, énorme concert, énorme teuf, et en fait on est ensemble et on est fiers et on est beau et on est belle, et en fait je me sens au bon endroit quoi à ce moment-là. Mais la question de l'espoir, je trouve, elle est pas décorrélée d'une sorte de métaphore agricole. C'est-à-dire que si par exemple t'as l'espoir de voir pousser un plant de tomate ici, tu n'auras pas d'espoir en réalité, parce que tu n'as rien fait pour qu'il y ait un plant de tomate qui pousse. Mais si tu as la bonne terre, si tu as planté une petite pousse, que tu l'arroses, que t'en prends soin, en fait tu peux avoir l'espoir d'avoir un jour une belle tomate. Et quelque part, en fait, c'est comme ça que fonctionne l'espoir. L'espoir, c'est pas un truc qu'on a ou qu'on ressent un jour. C'est par l'action, c'est en se mettant en mouvement qu'on alimente l'espoir et qu'à la fin, on en a. Et du coup, toutes les personnes qui se sentent un peu découragées, j'encourage de ouf à se mettre en mouvement, y compris d'une toute petite manière, parce que c'est ça qui vient réalimenter cette flamme. On prend une dernière et après, ouais, hop.
1: Et après, on va arrêter.
7: Je vais essayer d'être courte. Je voudrais un peu rebondir sur plusieurs choses qui ont été dites. Sur les chasseurs, je pense que c'était très judicieux de pas trop en parler ou de pas en parler du tout, parce qu'en effet, c'est un sujet compliqué. Et je pense que certaines fois, les chasseurs peuvent aider les écolos parce qu'ils connaissent bien les milieux et qu'en fait, il n'y a jamais eu si peu de chasseurs en France qu'aujourd'hui. Il y en a très peu en fait, et ils tuent pas tant d'animaux que ça. On s'en rend pas compte, mais il y a beaucoup de chasseurs qui vont chasser sans fusil, enfin sans balles dans leur fusil, et qui vont pour se promener dans la nature. Et je pense que des fois, c'est bien justement de ne pas créer de clivage. Alors moi, je suis élue locale en Haute-Loire, donc je connais bien le sujet. Le clivage, on en a dans tous les villages, et c'est très très compliqué. Et donc c'est assez judicieux. Ensuite, je voulais répondre à la dame qui se demandait comment on garde espoir. Et rebondir sur les résistantes, sur le village de l'eau, sur des endroits comme ça qui, moi, me sauvent du désespoir quand j'en peux plus des humains, parce que je suis désespérée de ce qui se passe autour de nous. Me retrouver dans des endroits comme ça où des gens se réunissent et luttent ensemble, et qu'en fait il y a plein de manières de lutter. On n'est pas obligé d'être en train de monter sur des pelleteuses, on peut aussi faire à manger, garder des enfants, peindre des choses, enfin voilà. Et ça, ça nous ressoude et ça nous aide. Et ma question, c'est, une fois que ton film sera sorti, est-ce qu'on peut le diffuser dans des petits collectifs pour tout le monde? Est-ce qu'il est diffusable, voilà, en lieu privé?
2: Ouais, c'est toute l'envie. Hein. L'envie, okay. C'est qu'il soit disponible pour tout le monde le plus vite possible, ouais, carrément. Dès le 6 novembre, il sera sur YouTube, tout le monde fait ce qu'il veut, quoi. Ouais, ça va être chouette. Et merci pour ce témoignage aussi, ouais, je m'y retrouve vraiment, effectivement, le sens de soin qu'il y a aussi dans ces moments collectifs, quoi. Pour l'aspect du traitement médiatique, je trouve qu'il est assez, assez intéressant. Quelque part, il nous aide sur quelque chose qui a beaucoup traversé dans les 10 dernières années, le mouvement écolo, de quelle serait la bonne stratégie. Et que si on est dans la désobéissance civile, en fait, on dessert la cause parce que vous clivez, et du coup, on va vous traiter d'éco-terroriste, donc vous n'allez pas aider le mouvement et machin. Et en fait, maintenant, même un scientifique qui dit juste on a dépassé la 7e limite planétaire, on le traite d'extrémiste. Donc en fait, cette barrière-là, maintenant, elle est abandonnée par effectivement le traitement médiatique qui ne tolère plus de rapport au réel, en fait. Et c'est encore une matérialisation du décollage, d'une sorte de fin de régime du capitalisme qui ne peut plus apporter les bienfaits qu'il apportait avant, c'est-à-dire une amélioration de la qualité de vie, l'espérance de vie en bonne santé se casse la gueule, la jeunesse arrive à un taux de dépression énorme et se projette plus du tout dans un avenir serein, ni même dans un avenir capitaliste serein, par exemple de pouvoir acheter une maison au même moment que leurs parents, ça c'est plus envisageable du tout. Et du coup, cette machine ne va pas repartir. Hein. Et pourtant, personne n'est capable de penser sa fin et de planifier sa décroissance. D'où cette rigidification dans le traitement médiatique. Et du coup, moi, c'est pour ça, mon rôle, c'est raconter des histoires. Hein. C'est pour ça que j'ai voulu porter ce récit alternatif. Et c'est aussi pour ça que beaucoup des vidéos que j'ai faites, j'ai vécu toute la journée de mobilisation, j'ai travaillé toute la nuit pour sortir la vidéo le lendemain matin parce que j'avais envie de participer à cette bataille des récits, en fait, et de raconter, de notre point de vue, qu'est-ce qui s'est joué sur telle ou telle mobilisation. Et j'espère que ce film va permettre de nous raconter d'une manière qui nous rend fiers, qui nous rend dignes, justement, et qui donne un espèce de feu interne à chacun, chacune, pour faire partie du bon côté de l'histoire, quoi. Allez, on termine là-dessus.
1: Merci. On va garder ça comme mot de la fin.
2: Ouais.
1: Merci à vous, la salle.
2: Merci aussi, Tatou Juste.
1: Merci, Tatou
2: Juste. Pour l'accueil, pour l'organisation.
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0: Vous venez d'écouter un extrait de la table ronde autour de la projection du film Le vivant qui se défend. C'est au tour du Créfa de Loire de revenir sur les difficultés du monde associatif. Est-ce que vous avez envie de faire un petit tour de micro pour vous présenter ?
11: Oui, alors je vais commencer, Stéphanie. Donc moi, je suis cofondatrice du Créfa de Loire, qui est une association d'éducation populaire. Et ça fait 15 ans qu'on est à Saint-Étienne. Et on n'a jamais vu les associations dans un tel état.
12: Bonjour, donc moi c'est Amélie, ancienne salariée associative et bénévole dans différentes associations, mais dont le Créfa de Loire, parce que je crois que c'est un lieu important pour la démocratie locale et pour les habitants et les habitantes du quartier où est implanté le Créfa.
13: Et moi c'est Maude, je suis salariée au Créfa de Loire depuis 3 ans et ma mission c'est d'accompagner les associations. Donc voilà, de par cette mission, je prends un petit peu la température de comment ça va dans le secteur associatif et ça va pas très fort.
0: Et ben justement, ma première question, c'était un peu comment on peut faire un petit récap sur les motivations. Donc, qu'est-ce qui va pas très fort et qu'est-ce qui pousse aujourd'hui les associations à se mobiliser, notamment le 11 octobre. Mais en fait, ça date pas du 11 octobre, en fait. Et du coup, si t'as envie, Maud, de nous faire un petit topo sur comment ça va.
13: Je peux peut-être commencer par rappeler les raisons de la mobilisation du 11 octobre. En fait, aujourd'hui, on est face à une situation, je dirais, sans précédent dans le monde associatif. Et ça date pas de cette année. En fait, moi, je dirais que ça date quand même de quelques années. C'est un mouvement qu'on observe. Et ça datait déjà du projet de loi de finances 2025. On a eu des baisses des financements associatifs. Et là, l'étude et la proposition de projet de loi de finances 2026 montrent que le secteur va encore voir des baisses de financement prochainement. Voilà, donc ça c'est une mobilisation sans précédent qui a eu le 11 octobre, de par son ampleur, mais aussi, je dirais, de par le fait que c'est une des premières fois où c'est l'ensemble du monde associatif qui s'est mobilisé, puisque d'habitude, on a plutôt des mobilisations par secteur. Et là, on a vu, il y a eu 350 actions menées en France, pour dire que ça ne tient plus, le 11 octobre, et parce qu'en fait, tout le monde se sent concerné par ces baisses.
0: Stéphanie, Amélie, vous voyez d'autres raisons à la mobilisation aujourd'hui, un autre constat que vous partagez avec Maud, peut-être ?
11: Oui, vous dire que ça fait plusieurs années déjà que l'État se désengage des territoires, n'est plus au contact même des habitants, s'éloigne. Et donc les associations, elles font tampon. Donc tant qu'elles sont un peu financées pour faire ce leur objet social, hein, pour mener à bien leur objet, ça fonctionne. À partir du moment où les associations ne sont plus financées, le service aux populations va disparaître, en fait. C'est vraiment le gros risque. On est en train de vivre une casse sociale qui va être dramatique d'ici 2 ans. D'ici 2 ans, si les pouvoirs publics ne font pas quelque chose dès maintenant, les gens seront livrés à eux-mêmes. Et vous voyez bien déjà la fracture numérique. Si on prend l'exemple du numérique, les personnes ne savent plus comment s'y prendre avec les outils numériques. Et donc, les associations ont pallié à ça. Nous-mêmes, on a monté une maison digitale au service des populations pour qu'elles comprennent un peu et qu'elles puissent continuer d'accéder à leurs droits. Si demain, nous, on n'a plus de financement pour faire ça, qui va permettre aux gens de s'en sortir ?
12: Je compléterais tout simplement pour dire qu'il y a une vraie contradiction entre ce que porte l'État, entre ce que dit l'État et les actes, en fait, de fait, par les subventions, mais aussi par le soutien aux associations. On l'a vu, hein, suite aux Jeux Olympiques 2024, il y avait un grand engouement pour le secteur du sport. Et ben, en fait, ce secteur du sport a été aussi soumis à des baisses budgétaires. On parle, que les Français sont pas assez engagés, enfin que les Français s'inquiètent de la vie démocratique. Pourtant, il y a 20 millions de Français qui s'engagent bénévolement aujourd'hui en France, et ça, c'est pas reconnu, c'est pas valorisé. Il y a une vraie contradiction aussi dans le secteur, de la petite enfance et aussi des structures qui portent les questions du grand âge. On dit que c'est des priorités et en fait, on laisse moins de place au lucratif. En tout cas, ces contradictions, elles mettent bien en exergue l'importance de se mobiliser tous ensemble, pas seulement les salariés associatifs, mais aussi les bénévoles, pour montrer que les associations, elles peuvent vivre à travers un vrai tissu de citoyens et de citoyennes, et que c'est important de montrer quels sont le rôle des associations dans le quotidien des Français et des Françaises. C'était pour ça aussi qu'était portée cette mobilisation, pour montrer l'importance des assos au quotidien.
14: Justement, Maud, toi, tu m'avais envoyé pas mal de chiffres au niveau salarié. Et qu'est-ce que ça vient toucher ? Combien d'emplois ça vient toucher, toutes ces réformes et ces baisses de budget ?
13: Ouais. Je peux te donner quelques chiffres sur le salariat en association. Aujourd'hui, ça c'est les chiffres clés de la vie associative 2023, donc un rapport de l'INJEP, Institut National Jeunesse Éducation Populaire. Il y a 1,8 million de salariés en association en France, soit un salarié du secteur privé sur 10. Ça c'est une première donnée. Aujourd'hui, on a une association sur 10 qui est employeuse. Ça c'est un peu sur la précarité de l'emploi associatif. Ça c'était déjà en 2023. On a 33% des emplois salariés dans le secteur associatif qui sont des emplois à temps partiel. Et 41% des emplois qui sont en CDD, soit 2 fois plus que l'ensemble des salariés, tous secteurs confondus. Bon, déjà, avant même cette situation de baisse des financements associatifs, on est face à un emploi qui est précaire, qui est incertain, qui est instable dans le temps. Sur les associations employeuses, il y a plus de la moitié des associations qui ont 1 à 2 salariés en France. Et donc, de voir des financements baisser, ça va impacter directement non seulement l'emploi associatif, mais aussi la qualité de cet emploi et les conditions de travail, selon nous, des salariés du secteur associatif.
15: Et c'est le moment bingo. Un peu de chiffres pour se représenter l'ampleur de ce secteur, alors très cher. Combien d'assos en France, approximativement ?
16: 1 million ?
15: Plus.
16: 1 200 000 ?
15: Plus.
16: 1 300 000 ?
15: Mais oui, c'est ça. Dans ces assos, combien emploient des salariés ?
16: Ça, je sais. 165 000.
15: Tout à fait. Ça fait 1 sur 8. C'est 10% de l'emploi privé, autant que la construction et le transport réunis. Les différences de salaire entre l'associatif et le privé à compétences et postes égales.
16: Moins 20%.
15: Un peu moins.
16: Moins 18.
15: Tout à fait. Maintenant, on va parler des contrats. Alors, dans le travail associatif, combien de CDI ?
16: 100%, bien sûr.
15: Et non perdu, c'est plus bas, c'est 74%. Combien de temps plein ?
16: 100% bien sûr.
15: Et non, c'est plus bas.
16: 50?
15: Un peu plus?
16: 52?
15: Un peu moins?
16: 51?
15: Tout à fait. Proportionnellement, dans ces contrats, combien de travailleurs associatifs sont des femmes?
16: Beaucoup.
15: Et oui, c'est 70%. C'est donc une travailleuse sur 10 qui sont des femmes. On pourrait donc plutôt parler de travailleuses associatives. Et en dernière question, combien de personnes travaillant dans l'associatif déclarent travailler le soir et le week-end?
16: Tous, non?
15: Alors, c'est déclaratif, c'est 45%.
14: Vous êtes implanté dans le quartier Beaubrun-Tarentaise. Plus localement, c'est quoi le paysage pour vous autour de cette mobilisation des assos et des coupes budgétaires? C'est quoi le paysage local, on va dire stéphanois, de cette mobilisation? Vaste, ouais, peut-être question un peu difficile.
11: À Clermont-Ferrand, on a vu les photos où il y avait une grande banderole et ils étaient très nombreux derrière la banderole. À Saint-Étienne, ça a été plus compliqué que ça. De mobiliser les associations, de comprendre que c'était de l'interassociatif, donc les associations d'environnement, de solidarité, de santé, d'éducation, devaient se mobiliser tout ensemble. On s'est senti un peu seul sur la place du peuple, hein, je crois que on peut le dire, hein, avec notre porteur de parole.
13: Ouais, peut-être pour revenir du coup sur ce qu'on a proposé, nous, pour la mobilisation du 11 octobre, on a proposé deux choses. On a proposé un dispositif qu'on appelle le porteur de parole sur la place du peuple, dont la vocation était de récolter les paroles des habitants autour de la question « S'il n'y a plus d'association demain, qu'est-ce qui change dans votre quotidien ?» Et ça, pour nous, ça a été très précieux. On a eu, il me semble, je sais plus, une quarantaine, cinquantaine de réponses qui étaient de l'ordre de... moi, le bénévolat en association, ça m'a formé, ça m'aide à sortir de mon isolement. Ça, c'était notamment les personnes âgées qui en parlaient. Ça m'a fait rencontrer des personnes, d'autres personnes qui insistaient sur l'importance des associations pour remplacer des services publics, en fait. Qui se désengage de plus en plus de la vie des habitants. Il y a eu des difficultés à mettre en place, il me semble, une coordination interassociative autour du 11 octobre dans la Loire. Et moi, je pense qu'une des raisons à cela, il y a aussi des difficultés en ce moment à faire des coordinations interassociatives, parce qu'en fait, on est mis en concurrence constamment par nos financeurs, par nos partenaires institutionnels. Et en fait, désolée, je vais le dire comme ça, mais je pense qu'on a peur d'ouvrir notre gueule. On a peur de perdre nos partenariats, nos financements, et du coup, on a du mal à se bouger, quoi.
12: Juste pour rajouter un dernier mot, pour dire que comme c'est une mobilisation qui est intersectorielle et qui mobilise tous les secteurs associatifs, enfin qui concerne tous les secteurs associatifs, c'est difficile aussi de mettre en place une mobilisation intersectorielle au niveau local, aussi du fait que les têtes de réseau, donc les coordinations associatives, ont de moins en moins de moyens, et ça au niveau régional, mais aussi au niveau local. Donc les têtes de réseau qui ont normalement ce rôle-là de coordination ont depuis des années aussi une baisse de moyens, et donc ce rôle-là de coordination n'est plus joué, n'a plus sa place tant au niveau local, régional encore plus. Donc la difficulté, elle repose sur chaque association locale de se dire comment on va se mobiliser. Le 11 octobre, c'est un lancement pour dire on doit réfléchir ensemble en tant qu'association locale, locale et puis nationale, pour comprendre comment on peut pallier à ces manques et à cette situation auquel on ne tient plus. On le répète, mais ça ne tient plus. Et à nous de continuer. Donc on en appelle, je pense, à toutes les associations stéphanoises pour dire comment vous vous sentez impacté et comment on peut agir ensemble à la suite de ça.
14: J'avais envie de parler de manière de s'engager et donc d'être traversé un peu par cette mobilisation du milieu associatif. Ça fait quoi d'être salarié aujourd'hui dans une association, Stéphanie et Maude?
13: C'est pas évident, ça date pas d'aujourd'hui, hein. Je peux peut-être renvoyer suite à cet extrait à une étude très intéressante qui a été faite par le syndicat Asso Solidaire Haute-Garonne en 2022, qui parlait des conditions de travail dans le milieu associatif et qui fait état du coup dans le département de contrats précaires qui gagnent moins que le SMIC, de répondants qui travaillent en moyenne 2,4 heures supplémentaires que ce que prévoit leur contrat chaque semaine. De salariés qui ont peur de se mettre en arrêt maladie. Donc voilà, ça c'est déjà des choses qui étaient observées avant même qu'on commence à parler là de le 11 octobre de baisse de financement associatif. Et peut-être, je peux revenir sur nous, qu'est-ce qui se passe pour nous au CREFA de Loire depuis quelques temps. Donc ça, c'est une information qu'on a donnée dans notre newsletter de rentrée. Chez nous, et on commence à parler de plan social silencieux, ce que ça donne, c'est en 2025, 3 mois de chômage partiel pour la quasi-intégralité de l'équipe salariée, un congé maternité non remplacé, un passage à 80% de plus de la moitié de l'équipe, et un départ non remplacé avec une répartition des missions sur les collègues restantes. Donc tout ça, c'est déjà on est dans un secteur où les heures sup sont communes, où nos rémunérations sont moindres que dans le secteur privé lucratif, où nos équipes sont essentiellement composées de femmes, sur qui repose la charge de cette précarité subie. Et en plus de ça, le départ non remplacé de collègues, eh ben, ça vient répartir toutes ces missions qu'on a à faire sur le reste de l'équipe. Et à long terme, je dirais que ça crée un peu de la souffrance.
11: Oui. Pour prendre un exemple très concret, on travaille sur notre budget prévisionnel 2026. On est obligé d'établir 2 scénarios. Un scénario pessimiste, un scénario optimiste. Et on est à plus ou moins 70 000 euros sur un budget qu'on prévoit là, on est en novembre 2026. Déjà, c'est très tard pour se projeter sur 2026, mais on n'a pas pu le faire avant, puisqu'on n'a pas d'éléments, en fait, on n'a pas d'indications, il n'y a pas d'appel à projet qui sortent, on ne sait pas ce qu'on va pouvoir faire en 2026. Et on doit réduire, on doit faire le deuil de certaines missions qu'aujourd'hui, on propose aux habitants. Donc, qui c'est qui trinque, en fait? Les salariés, d'une part, mais c'est surtout les populations, demain, qui vont trinquer de ces baisses de subventions.
14: Ce syndiqué, Maud, tu parlais du syndicat Asso, est-ce que pour vous c'est une manière d'aller tirer de la force et de s'unir différemment? On parlait de créer des liens entre associations, est-ce que c'est une manière de le faire selon toi, vous?
13: Moi je peux te parler en tant que salarié syndiqué, donc je suis syndiqué à Asso Solidaire dans la Loire. Alors déjà ça donne de la force aux salariés parce que le syndicat ça propose de l'écoute et de l'accompagnement syndical à des personnes qui sont en souffrance, qui souvent, moi le constat que j'ai fait, c'est qu'ils viennent souvent un peu tard, c'est-à-dire au moment où ils ont envie de partir. Mais j'ai envie de rappeler aux auditeurs, s'ils se retrouvent dans cette situation, que le syndicat, c'est aussi un espace de ressources pour discuter de nos conditions de travail avant qu'on soit dans cette situation où on n'en peut plus. C'est un endroit qui est intéressant parce qu'il nous permet de prendre la température aussi au niveau des salariés sur comment ça se passe au niveau national. Et je vous ai parlé du coup d'un plan social silencieux qu'on commence à nommer au CREFA de Loire. Mais moi, je dirais qu'au niveau des syndicats, des salariés du secteur associatif, on parle exactement de la même chose. Il y a des plans socio-économiques, donc en fait des plans de licenciement massif qui sont en train de venir dans le secteur. Mais pire que ça, il y a des départs qui se font en rupture conventionnelle au lieu de se faire en licenciement économique aujourd'hui. Et ça, c'est des trucs qu'on a du mal à mesurer. Je pense que le phénomène est d'ampleur et que c'est au niveau des syndicats qu'on pourra commencer à avoir des chiffres.
14: Et au niveau, Amélie, au niveau bénévole, casquette bénévole non-employeur, on tient à le préciser parce que c'est aussi, on parle du bénévole, du statut de bénévole employeur qui est un statut central et tu vas nous en parler. Mm-hmm. Qu'est-ce qui se passe pour toi dans ton engagement associatif en ce moment?
12: Eh ben, du coup, on l'a dit dans la première partie, mais en France, c'est 20 millions de bénévoles. Je crois que c'est important. C'est du coup, les Stéphanie et Maud en ont parlé. C'est sur l'ensemble des associations, c'est 10% des associations qui sont employeuses. Donc ça fait 90% des associations qui ne vivent qu'à travers le bénévolat. Donc pour dire que le bénévolat est extrêmement important pour les associations, pour la vie des associations, et que les bénévoles ont une place essentielle dans la vie des associations. Pour dire aussi que Recherche et Solidarité mène régulièrement des études sur l'état du bénévolat en France, et que depuis plusieurs années, on montre qu'il n'y a pas vraiment une crise du bénévolat. Les Français, les Françaises continuent de s'engager, et ça c'est important de le redire parce que c'est porteur aussi de force pour d'autres, pour inviter d'autres à s'engager. Donc il n'y a pas de crise de bénévolat là où il y a, mais c'est vrai qu'il y a cette crise du bénévolat gestionnaire qui est importante aussi à souligner. Donc de fait de ces difficultés administratives rencontrées dans les associations, il y a une vraie difficulté de demander aux gens de se responsabiliser dans les conseils d'administration pour porter de plus en plus de charges administratives.
13: En fait, nous, même avant le 11 octobre, on avait rejoint l'appel du collectif des associations citoyennes. Il s'appelait, il me semble, pour un soulèvement associatif, vers des soulèvements associatifs. Et donc, c'est une mobilisation qui s'est construite dès début 2025 pour regrouper des actions au niveau national le 1er juillet, date d'anniversaire de la loi 1901. Donc, en fait, on a déjà commencé à organiser des ateliers pour que les associations discutent de leurs conditions d'emploi, leurs conditions d'engagement, des perspectives et comment on lutte ensemble pour le secteur associatif. Et on compte réorganiser ce genre de réunions pour commencer à faire de l'interassociatif, parler de problématiques communes. Donc début 2026, janvier et mars, il me semble qu'on a dit.
14: Et merci beaucoup l'équipe du CREFAD d'être venue témoigner et apporter un éclairage très complet sur la mobilisation du milieu associatif.
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0: Et maintenant, place au plaisir et à la musique avec Radio Barjo.
22: Mon projet de DJ, c'est Radio Barjo. Ça fait une dizaine d'années que... en fait, tout commence... Allez, je reviens très très loin aux origines.
23: Mais oui, carrément.
22: Je viens d'une famille qui écoute beaucoup la musique. Hein. J'ai baigné dans le monde musical, hein, avec un papa musicien qui jouait de la guitare et qui jouait de la flûte, hein, d'origine berbère, qui a animé, en tous les cas, qui a fait ses shows sur des mariages, mais il y a très très longtemps. Et puis voilà, moi j'ai des grandes sœurs qui ont pas mal voyagé, qui ont ramené de la musique à la maison, hein. Notamment je pense à un groupe que j'ai écouté très longtemps, c'était Brooklyn Funk Essentiel, et c'est là, à ce moment-là, où les premières sonorités turques avec un album, je me rappelle plus du nom de l'album, mais c'est Brooklyn Funk Essentiel avec Laiko Taifa, je vous le conseille fortement. Et puis là c'est là où je commence à avoir un intérêt pour ces sonorités orientales, turques, arabes aussi, hein. Et puis voilà, moi je fais ma vie d'éducateur, parce que je suis éducateur à l'asile de nuit aujourd'hui. Je fais ma vie d'éducateur, et puis à mes 40 ans, ma chérie Alice, à qui je fais plein de bisous, hein.
23: Grosse dédicace en direct.
22: Grosse dédicace.
23: Cœur.
22: Je t'aime, ma chérie. Et du coup, pour mes 40 ans, elle m'offre une platine vinyle. Je voulais. J'ai plein de sons en numérique, hein, mais je rêvais d'avoir une platine vinyle. Du coup, elle me fait ce cadeau pour mes 40 ans, et l'aventure commence un peu comme ça, où je commence à collectionner des vinyles. Je fais des fêtes à la maison chez des potes en mode vinyle, et puis un jour je rencontre Maxime 10-10, hein, que je salue aussi, et on commence à faire des battles dans les bars stéphanois. Je pense que il y a les sonorités d'Omar Suleiman, hein, en électro dabke qui sont complètement folles. Moi, ce que j'aime voir, c'est les gens danser, et avec des sonorités comme ça, même les personnes qui qui sont pas forcément exposés à ce genre de musique, eh ben ils vont quand même bouger l'épaule, un petit déhanché, et puis ça va se mettre en danser. Et moi j'ai un super souvenir de d'une soirée. J'ai fait plein de super soirées, mais il y en a une qui m'a particulièrement marqué, eh ben que j'ai faite avec Dr Audi à la Bobine à Grenoble. Mais 400 personnes en furie sur des sonorités comme ça, et des souvenirs incroyables. Et voilà, moi je suis toujours dans cette recherche d'électro, c'est d'électro arabe, d'électro dabke qui sont complètement incroyables en fait. Faut aller chercher, faut aller écouter, et je pense que vous serez très surpris.
3: De quel œil tu vois, toi, cet engouement un peu, notamment dans le DJing, dans les soirées? J'ai l'impression qu'il y a de plus en plus de gens qui vont jouer. Je pense que Acid Arab a quand même impulsé quelque chose d'assez fort ici, que ça a démocratisé vraiment de dingue, et que maintenant il y a plein de DJ qui mixent ces trucs-là. Qu'est-ce que ça t'évoque, toi, justement, ce développement un petit peu de cette zik, de cette scène? Est-ce que t'as les rencontres justement avec d'autres DJ?
22: J'ai pas forcément rencontré d'autres DJ qui étaient dans mon créneau musical, hein. Mais après, moi, je regarde un peu ce qui se fait sur les réseaux sociaux, hein. Moi, je pense qu'il y a une explosion. Cette musique-là, elle a toujours plus ou moins existé, mais là, il y a je sais pas, on parlait tout à l'heure de printemps arabe, mais là il y a un printemps au niveau de l'électro arabe qui est assez incroyable, mais ça, notamment au niveau du Liban. Le Liban, c'est un pays où il y a il se passe beaucoup de choses au niveau musical. Et non, je pense que moi j'aimerais bien rencontrer d'autres DJ qui soient dans les mêmes mouvances que moi, histoire de l'échange de musique. Je pense qu'il est hyper intéressant, et ça permet aussi d'évoluer dans ses pratiques, dans ses recherches.
3: Qu'est-ce que ça fait vibrer chez toi? Ce sera un peu la dernière question, après on va laisser place à ta parole en sélecta. Qu'est-ce que ça évoque chez toi, justement, ce brassage? Parce que finalement, la spécificité, et ça se retrouve un peu dans le monde entier, il y a plein de manières de le faire en ce moment, c'est assez présent, je trouve, de passer à la moulinette une tradition régionale, musicale, avec une modernité de machine. Qu'est-ce que ça te dit dans ta tête, dans ton cœur, dans tes émotions? C'est l'introspection, là.
22: Ouais, carrément. Piège, ouais. Non, c'est moi quand j'écoute ces musiques, c'est en tous les cas, ça résonne fortement, et véritablement un sentiment de liberté, et ça remet la musique arabe, la musique turque à sa place, finalement, très très souvent pas très exposée, et je pense que dans les prochaines années, ça va être la musique électro-arabe va être incontournable dans les soirées, dans toutes les soirées.
3: Eh bien, écoutez, chers auditeurs, je pense qu'il est temps d'arrêter le blablabla, et on va écouter tout de suite la sélecta de Radio Barjo.

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0: 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Deuxième saison. À l'heure où les médias dominants entretiennent un voile d'une désespérante opacité sur nos horizons, il nous a semblé urgent de changer de prisme. Le monde est un océan qui se soulève. Au cœur de ces vagues règne ce qui fait de nous des êtres vivants. Écoutons déferler cette écume. Bienvenue dans l'actu des oubliés. Cette semaine, nous partons dans les Balkans, et en premier lieu en Serbie, où depuis plusieurs semaines, le peuple descend dans les rues. Au cœur de ces revendications, une opposition grandissante aux grands projets industriels. Et dans l'immédiat, les Serbes veulent empêcher l'adoption d'une loi qui vise à faciliter les expropriations dans le cadre d'un projet industriel. Le projet qui symbolise le mieux l'application qui sera faite de cette loi cristallise déjà les tensions. Il s'agit de l'installation d'une mine de lithium dans la vallée de Jadar, à l'ouest du pays. L'entreprise anglo-autrichienne Rio Tinto se voit capable, en forant à 600 mètres de profondeur, de répondre à 10% de la demande mondiale en lithium. Une aubaine, le lithium est une ressource dont l'utilisation explose ces dernières années, puisqu'il est nécessaire pour fabriquer les batteries des smartphones et des voitures électriques, entre autres. En tout, 22 villages et 19 000 habitants, répartis sur presque 300 km², sont menacés par l'installation de Rio Tinto, une entreprise déjà réputée pour ses crimes en Papouasie, en Australie, et condamnée pour la corruption de dirigeants en Chine. Dans la vallée de Jadar, des forêts anciennes seront abattues. L'entreprise projette d'utiliser 110 tonnes d'explosifs par mois et 20 000 mètres cubes d'acide sulfurique par an pour extraire le lithium du minéral récupéré. Sans compter les 25 000 mètres cubes d'eau usée et salée qui seront rejetés dans la Drina, transformant l'écosystème de toute la région et entraînant la désertification des sols.
1: Nous vivons grâce à cette terre fertile, entièrement cultivée,
0: confie Miladine Dordevit à Courrier International.
1: Si l'on élève le niveau de l'eau salée de la vallée, cela va changer la structure de toute la biosphère. La flore et la faune seront vouées à disparaître.
0: Depuis 4 ans, des gens se lèvent pour protester contre le projet. Les opposants et les opposantes ont d'abord mobilisé en faisant du porte-à-porte dans les villages et se sont appliqués à démonter systématiquement les machines qui étaient amenées par l'entreprise. Elles ont fait parler de leur lutte, organisé des manifestations de masse, utilisé tous les supports possibles. En Serbie, les exemples de pollution industrielle sont déjà nombreux. Pourtant, le projet a été déclaré d'utilité publique avant même des études environnementales, et les responsables politiques locaux l'ont inclus sans négociation dans leur projet d'aménagement. La corruption des dirigeants serbes par les multinationales est justement au cœur du soulèvement actuel. La complaisance du président Vučić, notamment, est en cause à travers cette loi sur les expropriations. À Loznica, près de la vallée du Jadar où doit s'installer Rio Tinto, lundi 29 novembre et 2 jours plus tard à Belgrade, la capitale, se sont tenues des grandes marches directement dirigées contre le projet. Et puis, 2 samedis de suite, les Serbes ont déferlé par dizaines de milliers sur les grands axes du pays pour bloquer les autoroutes et les périphériques. Et si la première semaine, les marches avaient dû s'opposer violemment à la police pour envahir les 4 voies, samedi 4 décembre, les forces de l'ordre ne se sont pas montrées. Comme l'écrit le journal croate Večernji List,
1: le régime a renoncé cette fois-ci à sa méthode éculée, la provocation par le biais de la violence policière. On a vu en revanche des groupes obscurs qui, sur ordre du régime, ont tenté en vain de mettre à mal la mobilisation. Les manifestants se sont organisés pour se défendre face aux brutes du régime. Ils les ont exclus de leur rang. C'est une bonne nouvelle et une immense défaite pour Vučić et sa machine propagandiste.

0: Cette montée en puissance inquiète l'autocrate au pouvoir. C'est que la lutte se transforme en protestation globale contre le président, qui a déjà dû faire face à deux mobilisations d'ampleur depuis 2018. Le 8 décembre, Vučić accepte de renvoyer la loi sur les expropriations au Parlement. Fort de cette première victoire, le peuple reprend la rue, samedi 11, bloquant à nouveau les villes de Belgrade, Niš et Novi Sad pour clamer une fois de plus « Casse-toi de la Drina » et dénoncer la violence et la corruption du gouvernement. Ce qui ressort véritablement de ce nouveau déferlement écologique, après ceux qui se sont tenus à Belgrade en avril puis en septembre, c'est la montée en puissance des luttes en défense du vivant. Dans l'ensemble des Balkans, en réalité, un point de bascule semble sur le point d'être franchi. En effet, ces dernières années, les luttes écologiques se multiplient dans la région, à l'image des femmes de Kluštica, que l'on appelle désormais « les courageuses ». Kluštica, c'est un village à 90 km de Sarajevo, en Bosnie-Herzégovine, où les femmes ont occupé un pont durant 503 jours pour empêcher l'installation d'une série de barrages hydroélectriques. Les Balkans sont réputés pour contenir les dernières rivières totalement sauvages en Europe, avec notamment 69 espèces de poissons endémiques et un grand nombre d'animaux terrestres qui dépendent de l'eau potable, issue de ces cours d'eau, comme le lynx des Balkans, en danger critique d'extinction. Les barrages apportent avec eux déforestation, routes, ponts, centrales électriques et lignes à haute tension, et bien souvent, d'autres industries viennent profiter de l'occasion pour s'installer. Pourtant, l'un des arguments des entreprises et de l'Union européenne, qui bien souvent soutient ces projets, c'est l'aspect renouvelable de cette source d'énergie. Sachant que l'Europe est le continent où la menace sur la biodiversité des rivières est de loin la plus forte au monde. Marcela Petsanats, fondatrice de l'atelier de transformation communautaire dans le bassin de la rivière Nereftitsa, explique à Balkan Insight.
1: Ils détruisent les espaces les plus riches d'Europe en termes de biodiversité, sous prétexte d'énergie renouvelable. Tout ça pour générer seulement 3% de l'énergie d'un pays qui exporte déjà de l'électricité. Il n'y a absolument aucune logique à faire cela.
0: Cette dernière décennie, de la Slovénie à l'Albanie, pas moins de 3400 projets de barrages hydroélectriques menacent la région. Comme partout, la plupart de ces projets s'annoncent sans consulter la population et s'accompagnent de rapports environnementaux incomplets, de corruption des dirigeants politiques et sont soutenus par la police et la justice des États. Au cours de leur lutte, les femmes de Kluštica sont ainsi attaquées plusieurs fois par la police, et elles sont à l'heure d'aujourd'hui toujours en procès pour faire annuler la vente des terres que l'entreprise a obtenues via des pots de vin.
1: Nous parlons de biens publics volés aux gens par des politiciens corrompus,
0: affirme Maïda Bilal à Balkan Insight.
1: Nous savons ce qu'il y a de mieux pour notre région. Mais ils ont tout fait pour nous exclure du processus de prise de décision.
0: Les projets hydroélectriques de Kluštica sont abandonnés en 2019. Cette victoire, inédite en Bosnie, fait tache d'huile. Dans le bassin de la Nereftitsa, ce sont là aussi les femmes qui se sont d'abord levées. Elles ont réuni toutes les professions dépendantes de la rivière au sein d'une association, Let Me Flow Freely, organiser des manifestations de masse et bloquer les incursions des industriels aux abords de la Nereftitsa. Au final, l'ensemble des habitants et des habitantes ont rejoint la lutte, imposant un rapport de force permanent, notamment en escortant les véhicules de la firme à la sortie des villages, dès qu'ils osaient montrer le bout de leur nez.

0: Le réseau de défense des rivières grandit peu à peu. À l'échelle nationale, les luttes locales se multiplient et se fédèrent, jusqu'à peser sur le gouvernement central de Bosnie. Il y a un an, celui-ci annonçait la fin des subventions pour l'industrie des barrages hydroélectriques, remettant en cause, de fait, la construction d'un grand nombre de barrages dans le pays. À Nerevtitsa, l'abandon des projets est annoncé en août dernier, après que la délivrance des permis de construire ait été invalidée par la justice et le ministère de l'Intérieur. L'un des jeunes de la communauté, 15 ans, explique.
1: J'espère que les politiciens comprennent que lorsque nous sommes unis, nous sommes capables de tout. C'est une lutte pour les rivières, pour l'eau, en Bosnie, mais aussi dans le monde entier. Je veux dire à la Bosnie tout entière de se lever. Les rivières nous connectent.
0: En effet, les rivières pourraient bien connecter les gens de manière déterminante, dans une région où la guerre sévissait encore il y a 25 ans. À cause des tensions encore récurrentes entre les communautés, la question écologique avait jusqu'ici peu d'importance. Mais depuis quelques années, la défense du vivant fait renaître l'idée de commun et favorise la réconciliation et la coopération au-delà des clivages ethniques et parfois, de part et d'autre, des frontières. D'une part, dans l'ensemble des Balkans règne une oligarchie bien souvent corrompue à l'extrême par un capitalisme débridé. D'autre part, la lutte écologique locale est bien souvent auto-organisée. La nécessité de se réunir, le fait de faire face ensemble à la violence de la police et à la répression judiciaire, et la possibilité de discuter de personne à personne en biaisant le filtre politique classique des médias dominants sont des facteurs déterminants. D'autant plus lorsqu'il s'agit de se retrouver autour du bien le plus commun qui soit, notre écosystème. Enfin, les zones rurales marginalisées, nombreuses dans les Balkans, se retrouvent isolées face aux entreprises et à la pression de l'État, mais elles demeurent souvent très proches de leur écosystème. Alors, comme le confie un paysan kosovar au courrier des Balkans, nous nous sommes fait voler notre jeunesse par la guerre, puis notre travail et notre dignité sociale par le capitalisme sauvage. Désormais, nous voulons préserver notre air, nos rivières et nos terres. En somme, défendre la coexistence avec le vivant implique forcément la cohabitation entre communautés humaines et le dépassement de modes de pensée obsolètes, tels que le nationalisme.
1: De manière très simple, les gens se réunissent autour de quelque chose qui ne les divise pas,
0: explique le militant serbe Aleksandar Jovanović Kuta à Reuters.
1: La protection de la nature est le seul sujet qui fasse sens après 30 années sans espoir.
0: Dans la vallée de Štrbce, au Kosovo, les Serbes et les Albanais luttent ensemble, alors même que les jeunes des deux communautés doivent parler anglais pour se comprendre. Le fossé n'a cessé de se creuser, mais il se réduit aujourd'hui grâce à la lutte. Pendant plusieurs mois, les Serbes et les Albanais ont manifesté côte à côte dans de nombreuses localités contre les pollutions causées par les entreprises. On peut citer l'exemple de Lipnats, où Agran Rušiti, interrogé par reporter, explique que toute la communauté lutte sans se soucier de l'appartenance ethnique.
1: C'est l'intérêt de tout le monde qu'on doit défendre, parce que s'il n'y a plus d'eau, il n'y aura plus personne.
0: Stojan Josimovic, serbe et porte-parole des habitants, confie lui.
1: Avec nos mobilisations, nous avons montré que nous sommes vraiment pour le vivre ensemble et le bien commun. L'Union européenne, au lieu de nous aider, aide et finance ces gens qui détruisent nos vies.
0: En ce sens, la création en juillet de l'Alliance régionale pour les rivières des Balkans est très symbolique. Elle internationalise la lutte et renforce le rapport de force en faveur des populations locales. Car en face, les multinationales voraces bénéficient de l'appui politique et financier des institutions nationales et internationales qui enrobent cette destruction des écosystèmes du joli mot de développement et d'énergie renouvelable.

0: La bataille pour l'eau dans les Balkans est donc complexe, mais les choses évoluent rapidement. Les populations victorieuses, telles que les femmes de Kouchtitsa, conseillent désormais d'autres communautés en lutte. En Serbie, à Stara Planina, les habitants et les habitantes ont obtenu l'annulation de tous les projets de barrage jusqu'en 2035. Mais malgré cela, l'entreprise est venue poser les premiers tuyaux. Qu'à cela ne tienne, la communauté a appelé à une marche pour libérer la rivière à coups de meuleuses, de pioches et d'huile de coude. Aleksandar Jovanović Kuta témoigne au micro d'Insider.
1: Le but de ce type d'action est que cela se diffuse à travers tout le pays. Et que les gens soient libérés de leurs peurs. Partout où les rivières sont menacées.
0: Au Kosovo, les tribunaux ont tout récemment imposé le démantèlement de plusieurs barrages de la compagnie autrichienne Kelag. En Macédoine, la population est récemment parvenue à faire stopper un projet de mine d'or. Et en Macédoine du Nord, le Premier ministre a annoncé en juin l'annulation de la plupart des contrats de cession pour des petites centrales hydroélectriques. En Slovénie, enfin, c'est la pression populaire qui a infligé une défaite aux entreprises prédatrices qui entendaient envahir les littoraux, en obtenant un référendum sur la question. L'amendement qui devait ouvrir la voie à une privatisation des littoraux a été rejeté à 86%.

0: La Vjosa est le dernier grand fleuve sauvage d'Europe. Son cours de 272 km, entre les montagnes de l'Épire en Grèce et la mer Adriatique en Albanie, n'est nulle part interrompu par des infrastructures humaines. Aujourd'hui, l'extrême diversité de la biodiversité qu'il abrite ne se retrouve nulle part ailleurs sur le continent, Russie mise à part. Très dépendante à l'hydroélectricité, l'Albanie souffre déjà de périodes de sécheresse intenses. D'autant qu'avec le réchauffement climatique, les dégâts de l'industrie hydroélectrique sont exponentiels et que dans le même temps, la rentabilité d'une telle énergie décroît rapidement. Ces dernières années, 8 projets de barrages ont été déposés sur le cours de la Vjosa. Une lutte intense s'oppose à leur installation et dans les 6 derniers mois, 3 projets ont été invalidés grâce à la mobilisation locale. Mais l'un d'entre eux est parvenu à passer entre les mailles et le chantier a démarré avant d'être mis en pause. Car si le gouvernement a sacralisé certaines parties du fleuve, il refuse de le protéger dans son intégralité. S'il promet qu'aucun projet hydroélectrique ne verra le jour sur la Vjosa dans les prochaines années, cela ne l'empêche pas de vendre la Langaritsa, un affluent du fleuve sur lequel se tient désormais un barrage. Le cours d'eau, depuis qu'il a été détourné, n'est désormais plus qu'un faible filet d'eau. Il s'écoulait pourtant dans un canyon de 11 km au sein d'un parc national. Malheureusement, comme partout, le statut des parcs nationaux ne permet pas de protéger efficacement les écosystèmes et se concentre sur l'aspect terrestre. Les rivières sont donc trop peu protégées par ce statut. C'est pourquoi, au sein d'une opposition désormais internationale, les militants et les militantes se battent pour l'instauration d'un parc national de rivières sauvages, impliquant l'ensemble des affluents de la Vjosa, initiative spécifique inédite en Europe, mais qui a fait ses preuves aux États-Unis pour la préservation de certains fleuves. Ce projet permettrait également de mettre fin aux prospections de Shell dans la région, qui compte forer pour trouver du pétrole et du gaz, ainsi qu'à un projet d'aéroport et d'hôtel de luxe, prévu près de la lagune de Narta, refuge pour plus de 200 espèces d'oiseaux migrateurs. La Vjosa est le monde oublié de l'Europe, comme l'assure Fritz Schimmer, écologiste à l'Université de Vienne, au National Geographic.
1: C'est une chance d'étudier les cours d'eau dans leurs conditions naturelles. C'est maintenant impossible à faire dans la vaste majorité des pays d'Europe.
0: Un autre scientifique, allemand celui-ci, confie plus loin.
1: Lorsque l'on se trouve dans une telle région, on se rend compte de tout ce que l'on a perdu.
0: Mais il ne faut pas s'y tromper. La Vjosa est occupée depuis des millénaires par des populations humaines successives qui n'ont jamais eu besoin de la piller pour survivre. Si l'on découvre encore des espèces inconnues sur ses rives, si l'on rencontre à certains endroits 10 000 insectes par mètre carré, c'est qu'elle a été préservée des entreprises prédatrices par celles et ceux qui y vivent. L'enjeu est donc véritablement de chasser les multinationales qui pillent nos terres, sur les bords de la Vjosa, comme partout ailleurs. C'est à ce prix que nous retrouverons une vie digne pour l'ensemble du vivant. Alors que les politiciens s'enflamment à faire ressurgir le spectre nationaliste, la lutte écologique dans les Balkans révèle les véritables aspirations des populations locales et leur envie de défendre, au-delà des tensions ethniques, le bien commun. Ce qui marque, c'est l'attachement des habitants et des habitantes à l'écosystème auquel ils et elles appartiennent, pour des raisons pratiques, alimentaires et sanitaires, comme pour ce rapport inaltérable au vivant, pour l'amour porté à la richesse des rivières, des forêts et des espèces fréquentées au quotidien. La sensation que menacer leur terre, c'est menacer leur propre vie, leurs propres enfants, ce qui implique, forcément, une détermination à toute épreuve pour se battre contre les multinationales.
1: Les gens ici sont très généreux,
0: confiait une habitante de Kuchitsa.
1: Mais si vous touchez à ce qui est sacré pour nous, nous le protégerons avec notre vie. À nos yeux, la rivière est sacrée. Nous donnerons nos vies, mais pas la rivière.
0: En termes de sources, vous pouvez consulter pour des nouvelles régulières des Balkans le courrier des Balkans et Balkan Insight. Plus particulièrement sur la lutte pour les rivières, voyez les films Blue Heart ou One for the River, The Vjosa Story. Vous pouvez aussi lire les dossiers de Rewild ou de France 24, intitulés Unis contre les barrages et visiter les sites balkanrivers.net et riverwatch.eu.

En musique, vous avez pu entendre durant cet épisode Lady Leiri, Ovoye Serbia, Ailey Jane, Say My Name, Los Utiekai avec Bonton et The W. Au générique, Pierre Furet et à la voix, Melaine Fapp et Jade Florent. 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

pensée punique, idéologie simplifiante développée par les Carthaginois et qui a bien emmerdé les Romains entre 264 et 146 avant Jésus-Christ. Encore assez largement employée aujourd'hui pour désigner une pensée franchement chiante et dominatrice, l'expression est parfois altérée sous la forme de pensée tunique qui doit être formellement proscrite. On préférera le concept voisin politiquement correct, plus accessible au plus grand nombre. Pensons notamment à tous ceux qui n'ont pas fait de latin à partir de la sixième et qui sont largement majoritaires dans le pays.

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0: Vous aurez rien contre les cauchemars?
1: Les cauchemars?
0: En ce moment, je fais toujours le même rêve. Je nage dans la Seine, tout d'un coup, j'avale un rat. Alors j'étouffe et puis je coule. Et en bas, il y a des huîtres, elles m'attrapent les chevilles. Alors je vomis le rat sur les huîtres, le rat, il attaque les huîtres, je remonte à la surface, je prends une péniche dans la tête et là, je me réveille.

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Ouais, je suis là, je suis venu parce que je voulais parler dans le poste. Alors, comme je voulais parler dans le poste, je parle dans le poste. Voilà, je suis content de parler dans le poste. Voilà. Je voulais faire un bisou à ma maman, je peux. Bon, je vais retourner voir s'il plaît, alors. Hein. Salut.

0: Une ville. 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
1: Ouais, vous êtes bien à l'écoute du meilleur de la radio. 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Il s'agit de Squack et Mathieu Brochet.
2: Non, non.
1: Alors, comment ça va les gars?
2: On s'appelle Qual et Mathieu Brochet.
1: Ah, super. Alors Mathieu et Squall, ce soir, vous avez un message à faire passer.
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1: J'aime pas, hein. 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

0: Vas-y, ça se passe, pas mal. On a des conseils,
1: puis on va dire une maison.
2: Ça
1: avance. As-tu trouvé un métier? C'est dans un vrai boulot, un petit boulot. Moi, je dis ça, c'est pour toi. Hein.
3: C'est vrai, ça a un côté un peu anard, un peu urbaine, c'est bien, mais t'as plus 15 ans.
4: Non. Mais ça va, là, laissez-le, là. C'est beau de faire ce qu'on aime. Bah, c'est juste nous, une chanson. 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
3: 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Alors ça y est, monsieur, il a fait un disque. Monsieur, il connaît sa star.
1: Non, mais c'est pas ça, c'est pas ça.
5: Oui, bah en attendant, il y en a qui s'amusent là. Mais c'est qui paye? C'est nous. Après, il vient de faire chier avec les autres.
1: Non, fais peur, Jean-Jacques, tu tout, je peux penser.
3: N'empêche, il fait sa star.
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J'ai fait un rêve. Un rêve qui se passait au bord de la mer, sur une plage, et puis un peu gris, pas très très chaud, une plage de petits graviers blancs. Puis j'étais là, je regardais au loin, je regardais l'horizon. Et puis, tout d'un coup, je vois sortir quelqu'un de l'eau. Alors, au début, voilà, je ne voyais pas bien. Quelqu'un de habillé en sombre et tout qui sortait. Et puis, je vois cette personne qui s'approche vers moi. Ah, c'était mon papy. Mon papy Paul, avec sa vieille cardisse grise qu'il avait tout le temps, tout l'hiver, et sa casquette sur la tête. Et qui s'avançait vers moi, les bras écartés. Et de grands sourires, il était content de me faire la surprise de venir me voir. Ah, c'était magique.

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Nous sommes au Moyen-Âge. Les lampadaires ne portent pas de pendu, mais la lune est éclatante. Je suis plein de félins dans l'angoisse environnante. Je rôde dans l'air. 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

C'est à l'aurore qu'est sublime l'horreur du monde. C'est à l'aurore que trousse le diable, à l'heure de la renaissance. Oh la fécondité, oh la baise dans le soleil, la rosée, les senteurs arrosées dans la claque matinale, les cris de joie dans la douleur renouvelée, les pas pressés et la lumière oblique. Quel élan sarcastique grise l'air en beauté. Les oiseaux crient colorés dans le ciel renaissant, et l'ouvrier se brosse les dents avec un air tragique. Le monde est magique.

la chaîne, l'amour chevalier du quotidien rampant, l'écrasement de la fugue nocturne, la salve dans le ventre mutin, haut le matin, des courages dressés vers le ciel, comme autant d'insolence d'humilier, d'élan candide, des transes de mortification romantique, érotique, des suicides pleins de vie. Oh l'orgie de frustration, oh le festin quotidien, le jour à la cuillère, il faut se le creuser. 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

Bon, vu qu'il y a un piano ce soir, je ne résiste pas au plaisir de vous jouer un grand succès, quelque chose qui m'a beaucoup influencé dans, il y a quelques années. Succès, quoi. Un tube.

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1: Bonjour à tous, auditrices et auditeurs de Radio Tutui. Aujourd'hui, on reçoit dans les studios Roxane et Loan du groupe chambérien Silent Tales. Alors, Silent Tales, c'est un trio sensible au récit et envers une nature qui se fait déposséder. Leur musique est parsemée d'instants où le point d'honneur est mis sur les mots. Il peut s'agir de textes anciens ou d'histoires écrites sur des personnages en marge de leur époque, mis élégamment en musique. Eh ben, salut à tous les deux.
2: Bonjour salut. Valentin.
1: Comment allez-vous?
2: Eh ben, on va très bien. J'aimerais juste déjà rectifier un petit point, mais parce que ça a changé tout récemment.
1: Okay.
2: En fait, on vient d'accueillir Colin, du coup une violoncelliste.
1: Ok.
2: Et qui va faire son premier concert avec nous en fin de mois, en août.
1: Ok. Donc vous n'êtes plus un trio, mais un quatuor, c'est
3: exactement.
1: Donc
3: voilà, on est potentiellement devenu un quatuor.
1: Eh ben super, c'est une super exclue en tout cas.
2: C'est vrai.
1: Eh ben je vous propose avant de rentrer dans le vif du sujet qu'on s'écoute votre titre Time Lapse. Que vous avez fait en live session au chalet. Alors, on s'écoute ça tout de suite.

0: Et vous êtes toujours sur Radio Toutoui, où on reçoit en interview le groupe Silent Tales. Alors j'ai une première question pour mettre un petit peu de contexte. Est-ce que vous pouvez nous parler de l'origine de ce projet? Comment vous l'avez créé?
1: Ben, ça a commencé il y a 2 ans, du coup, quasiment, maintenant. Parce que Loan et moi, on a tous les deux commencé une formation à la pêche.
0: Ouais.
1: Formation Ama Yoma. Et on s'est rencontrés là-bas, et c'est parti de là, finalement.
2: Exactement. En fait, j'étais aux abords avec Evan pour la rentrée dans cet examen, en fait, dans cet examen. Donc, pour la rentrée dans cette formation, on a une sorte de présélection, ouais. Et du coup, on voit tout le monde jouer. Et j'étais aux abords, déjà parce que je devais jouer, mais avec Evan, qui est notre batteur, et qui lui avait fait la formation l'année dernière. Mm-hmm. Et quand on a attendu Roxane, ça a été un gros coup de cœur directement, et en fait, on est allé la voir tous les deux séparément pour dire qu'on allait faire un projet.
0: Ah,
2: et qu'il
0: okay,
2: fallait qu'on en parle avec l'un et l'autre.
1: C'est vrai.
0: Dès le début,
2: ça s'est fait assez naturellement. Après, bon, il y a eu la formation, donc ça a pris un certain temps. Et on a commencé à vraiment jouer il y a un peu plus d'un an. Et on a fait notre premier concert il y a un an pour Chambéry by One.
1: Oui, c'est ça, il y a un an quasiment. Okay. Mais à la base, ça devait pas être. Enfin, le groupe a beaucoup évolué parce qu'à la base, c'était plutôt pour faire des reprises. Enfin, vous vouliez juste un groupe qui tourne pas mal.
2: Exactement. Après, le propos est quand même très vite venu en jam, ouais. Et on s'est quand même très vite centré aussi sur des thèmes qui nous ralliaient, typiquement la nature du coup.
0: Ouais.
1: Donc ouais, le propos a assez vite changé.
2: Exactement. Et puis comme moi et Evan, on vient plus d'un univers du rock et du rock alternatif, avec des boucles un peu ambiantes à la Radiohead, et que Roxane, c'est pas l'opposé, mais c'est quand même un peu plus loin. C'est plus du milieu trad. Et trad irlandais, vu qu'elle
1: ouais,
2: a vécu en Irlande.
1: Folk et trad.
2: Okay. Et
1: ouais,
2: ben, ça faisait un bon mélange.
1: Ouais, c'est ça. On a fait un peu le mix, on s'est rejoint quelque part entre les deux.
0: D'accord. Justement, à ce niveau-là, sur le style de musique, comment vous définiriez votre style, ce que vous faites actuellement?
1: C'est un peu compliqué. En général, on dit indie folk rock. Mmh. Après, c'est vrai que ça englobe pas exactement tout ce qu'on fait.
2: Bah, moi je trouve que c'est un bon point pour commencer en fait. Indie folk rock, oui. Ça marche ouais. Vachement bien. Après on peut tendre un petit peu vers le post-rock, parce qu'il y a quand même ouais. des boucles ambiantes dans certains morceaux. Mm. Dans d'autres morceaux on va plus tendre vers de la musique presque médiévale. Ça c'est plus
0: ouais.
2: tous les nouveaux morceaux récents, dont du coup l'entrée du violoncelle hyper important.
0: Ok.
2: Et trad un petit peu mais moins, ça va.
1: Oui le côté trad s'entend moins, mais effectivement j'allais dire dans le répertoire. Et c'est vrai que des fois, il y a des choses qu'on prend qui sont effectivement... notamment un morceau qui est un morceau médiéval à l'origine.
0: D'accord.
1: Et du coup, c'est vrai que dans les influences, on va dire, il y a beaucoup plus que ce que le nom en soi dit.
2: C'est ça. Après, c'est pas vraiment de la musique... alors là, en l'occurrence, Timelapse, ce que vous avez déjà écouté. Mm-hmm. Pour le coup, c'est un morceau typique avec une intro, une fin
1: ouais,
2: et tout un enchaînement. Et toute une montée vraiment un peu à la rock. Mais de base, ce qu'on fait beaucoup plus en concert, en tout cas, c'est qu'on a des intros un peu plus longues où c'est plus du texte presque parlé, comme des histoires. Et après, il y a un morceau qui défile sur ce texte-là.
0: D'accord. Okay.
2: Typiquement, Roxane l'a parlé du morceau médiéval. Donc, c'est un morceau qui s'appelle Scribere Proposui, qu'on reprend, qui vient du livre Vermeil. Je sais pas si tu veux...
1: Oui, bah, je sais pas si c'est intéressant d'en parler maintenant,
0: c'est
1: mais...
0: C'est toujours intéressant.
1: Mais oui, c'est un morceau qui vient d'un manuscrit qui s'appelle le livre Vermeil. Qui est conservé en Catalogne, bref, peu importe. Et c'est un manuscrit dans lequel sont répertoriés plein de chants de pèlerins.
0: D'accord.
1: Et il date du, j'ai plus la date exacte, mais 13e, 14e siècle. Et moi, la musique médiévale, ça m'a toujours intéressée. C'est vrai que quand j'ai commencé à jouer ce morceau à Loan, ça a tout de suite marché. Et le problème, c'est que ce morceau est en latin. Et donc,
0: oui.
1: On a décidé de lui ajouter une introduction parlée, qui est la traduction des paroles.
0: Ok.
1: Qui sont en latin dans le reste de la chanson, et parce que c'est hyper intéressant, j'y viens, parce que le propos
0: ouais.
1: du morceau est hyper actuel en fait, alors que ça a été écrit il y a plusieurs siècles.
0: D'accord.
1: Donc c'est ça qui nous paraissait intéressant.
2: La première phrase étant « Je me propose d'écrire sur le mépris du monde ». Et après, comme ça, on a une longue tirade
0: oui.
2: assez engagée sur les princes. Alors ils vivent pas du tout la même chose que nous, on est d'accord, hein, mais
0: ouais.
2: c'est juste les mots peuvent résonner aussi actuellement, et ça montre à quel point l'histoire c'est un cycle.
0: Ouais.
2: D'ailleurs, histoire, c'est un cycle. Faites attention, s'il vous plaît.
0: On reviendra tout à l'heure sur la composition, etc. Comment vous réussissez à mettre les textes sur les musiques. Et sinon, au niveau de vos inspirations, vous avez donc donné déjà quelques noms de, par exemple, Radiohead pour la musique, etc. Vous avez aussi des figures de la poésie, peut-être, et autres, des écrivains qui... Autre chose, quoi, que la musique qui est votre source d'inspiration.
1: Ouais, carrément. Moi, en plus, avant de me lancer vraiment dans la musique, j'ai fait une licence de lettres. Donc, c'est vrai que j'ai pas mal de références à ce sujet et que c'est assez important pour moi. Je pense que là-dessus, ce dont on pourrait parler, évidemment, c'est un des morceaux qu'on joue assez souvent, qui est tiré d'une pièce de théâtre de l'autrice qui s'appelle Sarah Kane,
0: okay.
1: qui est une dramaturge britannique. Et qui a écrit une pièce assez enfin toutes ses pièces sont particulières si on doit le dire franchement, mais elle a écrit une pièce à la fin de sa vie qui parle de son suicide et elle va vraiment se suicider à l'heure qu'elle indique dans la pièce quelques temps plus tard, enfin il y a vraiment tout un truc particulier autour de cette pièce et donc moi j'ai pris des morceaux de cette pièce qui est extrêmement puissante, que j'ai un peu remanié pour en faire un texte de chanson qu'on a mis en musique. Et sur ce texte, on a aussi une introduction parlée, comme Loan mentionnait à l'instant. Et donc, effectivement, ça montre bien qu'on a beaucoup d'influence littéraire aussi, parce qu'elle, c'est vraiment directement une référence au théâtre, quoi.
0: Ouais. Et la nature aussi, c'est quelque chose qui vous inspire, du coup ?
1: Carrément.
2: Qui nous touche, parce qu'il nous inspire, je dirais.
0: D'accord.
2: Qui nous rallie même tous, mais qui devrait tous nous rallier.
0: Ouais.
2: Parce qu'on a une seule grande nature et qu'on est en train de la perdre. C'est un combat qu'on perd depuis plusieurs dizaines d'années et c'est pas un combat personnel. On a tous des combats personnels à mener dans notre vie et c'est hyper important. Enfin, ils sont tous hyper importants. Là n'est pas la question, mais on a un combat collectif et pas collectif au sens d'une nation, collectif au sens de l'humanité, parce que on n'est pas, on n'est pas en train d'essayer de sauver la Terre. La Terre, elle a été là bien avant nous. Elle sera bien après. On est en train de se demander si on peut encore survivre en tant qu'humanité dans cette terre.
0: Ouais.
2: Et ça, c'est hyper important de le rappeler. Le combat qu'on mène, c'est pas pour l'environnement. C'est aussi pour l'humain. Ouais. Si ça peut mobiliser peut-être plus les gens.
0: Okay.
2: Mais, et on le comprend bien actuellement. Enfin, je pense qu'on a tous senti les canicules qui étaient assez, assez élevées et dans des mois assez tôt, on va dire, dans l'année, pour l'été. Et c'est que le début.
0: Ouais.
2: Faut se dire que là, ça va être l'été le plus frais qu'on a eu jusqu'au futur. Et l'été d'avant était déjà le plus frais, et l'été d'encore avant était déjà le plus frais. Enfin, toutes les données empiriques, en plus, elles sont là. Et c'est bien de l'indiquer.
0: Ouais.
2: J'ai un peu digressé, excuse-moi.
0: Donc c'est un peu aussi ce que vous voulez transmettre à travers votre musique.
2: Complètement. Je pense que la musique, elle joue beaucoup sur les imaginaires communs. C'est-à-dire qu'il y a autant de monde qu'il y a d'êtres humains. On l'apprend plutôt bien en psychologie, déjà parce que toutes nos sensations, elles sont assez personnelles. Certes, on va tous sentir la douleur, mais on va pas tous sentir de la même façon. On a tous, si je parle par exemple d'une table, on a tous une table en tête. Et il est presque sûr qu'on a tous une table en tête.
0: Ouais.
2: Par contre, s'il est presque sûr qu'on a tous une table en tête, il est presque sûr qu'on a aussi tous pas la même table en tête.
0: Ah oui.
2: Il y a des formes qui vont quand même revenir assez régulièrement. Et ça, c'est l'imaginaire commun. Et je trouve que la musique d'une époque représente son imaginaire commun. Et c'est hyper important de faire évoluer cet imaginaire commun aussi par la musique pour qu'il puisse représenter ses changements.
0: Ouais.
2: Et comme à mon avis, on est sur plein de changements actuellement, on est quand même dans une très belle époque aussi, hein, mais une époque de changement, et qui essaie de se retrouver, je trouve, et on essaie de l'incorporer au maximum dans notre musique. Donc avec des thèmes qui nous touchent sur la nature, mais aussi sur le fait de se reconnecter à soi.
0: Ok.
1: J'irais même plus loin, je pense que ça se ressent aussi dans les styles qu'on utilise, c'est-à-dire que c'est vrai que vous venez plus des musiques amplifiées, moi je viens de ce truc assez trad, qui est vraiment beaucoup plus ancien, et c'est vrai que le fait d'arriver à rejoindre les deux quelque part, ça va exactement avec ce que tu étais en train de dire.
0: Ouais. Justement, ça fait la bonne transition avec ma question d'après. Comment vous réussissez du coup à allier justement les textes avec le bon accompagnement ou la bonne ambiance qui va vraiment le sublimer en quelque sorte ?
1: C'est une bonne question. Et en vrai, on s'y prend pas toujours de la même manière. Je crois qu'on n'a pas une méthode qu'on utilise à chaque fois.
0: Ouais.
1: C'est très au ressenti. Des fois, c'est vraiment... Des fois, c'est vraiment... D'abord, il y a une mélodie, une musique, ouais. Et on voit ce qu'on sent derrière. Et du coup, c'est arrivé sur plusieurs morceaux, bah, timelapse typiquement, que j'écris vraiment le texte pour la musique.
0: Ok.
1: Après, sur les intros parlées, par exemple, en général, c'est l'inverse. On a le texte d'abord... et ensuite on se dit surtout Loan se dit
0: ouais.
1: Ok, comment derrière effectivement faire pour que la musique elle porte vraiment les mots et le propos quoi.
2: D'accord. Sans prendre le pas
1: sans prendre le pas, oui, en laissant de la place aux mots carrément.
0: Ok. Et alors du coup, donc là actuellement vous avez trois titres qui sont sortis déjà sur les plateformes, c'est le live session au chalet, donc il y a du coup Timelapse que vous avez écouté déjà, Antilope qu'on écoutera à la fin, et un troisième morceau qui s'appelle Lost World, c'est ça?
2: Mm-hmm.
0: Est-ce que du coup vous avez peut-être un projet d'EP ou enregistrement studio qui arriverait peut-être prochainement?
2: Complètement.
1: Oui.
2: Il faut savoir que en fait cette live session qu'on a fait, c'est vraiment pour nous, c'était un peu notre première expérience. C'est la première fois qu'on enregistrait en autoprod tout seul,
0: ouais.
2: Qu'on a monté tout seul, qu'on a prémixé, qu'on a édité. Enfin, c'est
1: oui, c'est très fait main.
2: C'était un petit peu, ouais, c'est ça. C'est du fait main. On n'avait pas forcément plus tout le matériel. On souhaitait vraiment le faire dans le coin un peu en nature. C'est pour ça qu'on a dit au chalet, mais parce que c'était perdu dans un chalet en fait en montagne.
0: Ouais.
2: Du coup, ça veut dire une source autonome pour enregistrer, vu que c'est de la musique amplifiée. Donc, ça veut dire qu'on s'entendait pas tous parce qu'on était tous à distance. Enfin, plein de petites. C'était plutôt un gros essai. Alors, j'en suis assez fier, mais je suis plus fier de ce qui arrive pour le coup. Et en fait, il se trouve qu'en fin de mois là, en fin de juillet. Oui, parce qu'on est en juillet, tout à l'heure j'ai dit fin de mois, mais c'était août.
0: Ouais.
2: Mais du coup, en fin juillet, on va enregistrer dans un studio en Haute-Savoie.
0: Okay.
2: Et on va enregistrer un EP de trois morceaux. Et qui, lui, sera à la perfection.
0: D'accord.
2: Non pas parce que c'est pas nous qui faisons, mais le son. Mais parce que la personne qui le fait, Matisse, qui s'il nous entend, je remercie encore, a un talent de dingue et a des oreilles de dingue. C'est quelqu'un qui a très vite su dans sa vie en fait qu'il voulait faire ingé son.
0: Okay.
2: Et je trouve que c'est pas tout le monde qui genre à 12 ans se dit je vais être ingé son.
0: Ah ouais.
2: Je vais pas être artiste, je vais être ingé son. Et du coup il a des oreilles mais en or. Alors lui il est plus sur Paris, donc là c'est, on le prend quand il redescend un petit peu pour l'été. Mais quelqu'un de formidable.
1: Donc oui, effectivement on va enregistrer trois titres cet été qui vont sortir. Alors là c'est plus toi qui gères ça que moi, mais qui vont sortir d'abord séparément. C'est ça.
2: Oui, c'est ça. On va le faire venir. En fait, on va le dispatcher sur 3 mois.
0: Ouais.
2: Histoire d'avoir quand même de l'actualité, parce qu'on a un groupe quand même assez récent. Enfin, on a notre premier concert, c'était il y a un an.
0: Ouais.
2: Et du coup, ça va être un EP de 3 morceaux. Après, ça peut paraître petit, mais c'est des longs morceaux.
0: Ouais.
1: Oui.
2: Sur les 3 morceaux, il y en a 2 qui font 6 à 7 minutes. Donc.
1: Tout à fait. Et dans ces 3 morceaux, d'ailleurs, il y a 2 morceaux dont on a déjà parlé.
0: Ouais.
1: À savoir Scribere. Le morceau latin.
0: Ah oui.
1: Et aussi Steel Blackwater. Le morceau donc, qui est tiré de la pièce 448 Psychose de Sarah Kane.
0: Ok.
1: Dont je parlais un peu avant. Donc voilà, ça fait déjà 2 morceaux qu'on a déjà mentionnés et qui sont des morceaux avec une introduction parlée, comme on disait tout à l'heure. Donc effectivement, c'est des morceaux assez longs.
0: Ok. Et alors, où est-ce qu'il sera disponible cet EP?
2: Eh ben, partout, sauf sur Spotify.
0: Ok.
2: Pour des raisons qui nous sont assez propres. En vrai, si on pourrait se le permettre, on le mettrait nulle part, sauf sur des plateformes assez alternatives et en ligne. Ou alors en ligne pure, accessible pour tout le monde, sur une plateforme qui est déconnectée de tout... intérêt.
0: Ah oui, d'accord.
2: Privé. En libre accès, ce serait le mieux.
0: Ouais.
2: Mais maintenant, même SoundCloud commence à être d'intérêt privé, donc dommage.
0: D'accord. Très bien, donc ce sera à retrouver sur toutes les plateformes, sauf Spotify.
1: Exactement.
0: Et ben, ce que je vous propose, on arrive à peu près à la moitié de l'interview. Est-ce que ça vous dirait de nous jouer, de passer sur un petit live?
1: Avec
2: complètement.
1: Plaisir. Ouais.
0: Allez-y.
1: On joue le morceau peut-être, on en parlera un peu après.
0: Ok. Nickel.
1: Ça s'appelle Le Dernier des Hivers.

0: Bravo.
1: Merci.
0: C'était Silent Tales sur Radio Toutoui. Merci beaucoup tous les deux. C'était vraiment une super ambiance. C'est très planant, ça donne envie de s'endormir.
1: Merci.
0: Est-ce que vous voulez nous parler un petit peu de ce morceau?
1: Ouais, bon, ça je crois qu'il faut que ce soit moi qui en parle. Ce morceau il est un peu particulier, il est assez récent en fait, on l'a vraiment écrit cet hiver.
0: Ok.
1: Comme son nom, dernier hiver l'indique, c'est pas hyper joyeux du coup. Mmh. Mais pour le coup, on l'a vraiment écrit dans le sens où... ça c'est un peu deux de nos univers qui se sont rejoints littéralement. Loan avait commencé à écrire cette petite boucle de guitare que je trouvais hyper belle, et moi j'avais commencé à écrire des trucs de mon côté sur un truc personnel que je traversais à ce moment là qui était vraiment assez difficile. Ça parle de décès hein, si vous comprenez quand même. Et en fait vraiment quand j'ai entendu cette mélodie, je me suis dit ça va ensemble, et donc on a vraiment travaillé le texte pour que ça aille ensemble. Mais évidemment, comme quand j'écris, je peux pas m'empêcher aussi d'écrire un peu sur la nature toujours. C'est un ouais. peu une espèce de thème récurrent chez moi. Et ben le texte en parallèle de cette perte personnelle parle aussi de cette perte de la nature dont on parle depuis tout à l'heure et qui est vraiment un ouais. thème récurrent chez nous. Donc voilà, il y a un peu un parallèle entre les deux dans ce
2: morceau. Double lecture.
1: Voilà.
0: Et est-ce qu'on peut peut-être s'attendre à ce morceau sur votre EP qui sortira prochainement?
1: Non, pas celui-là.
0: Non, pas celui-là.
1: Pas encore.
2: Le troisième morceau étant un cri.
1: Oui, le troisième okay. morceau, il est bien différent de celui-là, mais il parle de la même chose,
0: d'accord.
1: à peu près.
0: Et on découvrira tout ça, alors. Je voudrais maintenant revenir sur votre formation à l'APEJ, à Mayoma. Est-ce que vous pouvez expliquer rapidement en quoi ça consiste et qu'est-ce que ça a du coup apporté à votre projet, si des fois ça aide un petit peu pour la partie peut-être administrative, puis aussi bien sûr la partie musicale pour le développement d'un projet comme le vôtre?
1: Wow, je pense qu'il y a plein de choses à dire.
2: Ce qui est vachement bien dans cette formation, je trouve, c'est qu'elle rapporte déjà toutes les bases. Il faut savoir que moi personnellement, je n'ai aucune formation musicale à part AMA. Justement,
0: d'accord.
2: l'année dernière, je viens d'un milieu très très modeste et je n'avais jamais pu être au conservatoire, même si maintenant c'est plus libre et que c'est plus accessible. Mais juste ouais. des fois, il faut faire des choix, et quand on n'a pas forcément assez pour manger, on ne va pas ouais. essayer d'avoir des cours, c'est normal. Et du coup, je n'avais pas de formation musicale, donc ça permet d'avoir une grosse base déjà de tout univers, parce que bah, je jouais quand même pas trop mal normalement, mais tout ce qui était théorie, tu me mettais une grille devant les yeux, je ne savais pas la lire. Typiquement. Ouais. Donc déjà, ça peut ramener tout un socle de base pour toutes les personnes qui ouais. sont assez autodidactes. Et être autodidacte maintenant, c'est pas être autodidacte il y a 30 ans. Enfin, maintenant, tout est accessible quand même sur Internet.
0: Ouais.
2: Enfin, tu peux apprendre tout seul. Mais je trouve ça bien pour cette base-là. Et après, on peut... En fait, durant tout le long de l'année, on rencontre quand même des semi-professionnels ou des professionnels qui font ce métier-là
0: ouais.
2: et qui peuvent nous apporter des billes. Que ce soit du domaine artistique ou admin, justement.
0: Ouais.
2: Assez important.
1: Et j'ajouterais aussi que moi, ça m'a donné plein de bases aussi sur le côté plus technique. Parce que comme je disais tout à l'heure, moi, la musique amplifiée, chanter dans un micro avant de rentrer à l'APEJ, j'avais ah ouais. quasiment jamais fait. Enfin, c'était vraiment pas du tout naturel pour moi.
0: Okay.
1: Et du coup, ça a été vraiment un cadre où j'ai pu apprendre juste tout ce côté technique d'amplification, mais aussi de mix, d'enregistrement. Enfin, évidemment, c'est en un an, on n'a pas le temps d'apprendre à le faire super bien, mais ça donne plein de bases et c'est des trucs qui nous servent, enfin, au quotidien. Et moi, je pense que si j'avais pas une formation comme ça, j'aurais vraiment beaucoup plus galéré avec ce côté technique qui okay. m'était pas familier du tout, quoi.
2: C'est vraiment en fait un gros coup de pouce, même pour toutes les personnes qui veulent se former tout en commençant à créer leur statut, s'ils veulent vraiment devenir musicien. Mmh. Donc intermittent.
1: Oui, c'est vrai qu'il y a ce côté-là aussi.
2: Parce que AMA, si on l'obtient et qu'on fait tout bien comme il faut et qu'on le suit de A à Z, on peut obtenir jusqu'à 300 heures pour l'intermittence. Donc l'intermittent, je rappelle, c'est 507 heures par année. Bon, après, quand on est dans la formation, on n'a pas le temps de faire des cachets.
0: Ouais.
1: Non.
2: Donc après, il faut être un peu speed pour faire les 200 dernières heures. Mais ça reste quand même un gros coup de pouce
0: ouais.
2: Pour après se lancer et puis continuer. Enfin, continuer à faire tout ça.
1: Ouais, carrément, c'est un super pied d'entrée en fait dans le métier. Ouais. Vraiment.
0: Et maintenant, du coup, vous êtes aussi en accompagnement avec votre groupe, avec La Soute et Le Brise-Glace.
2: C'est ça.
0: Depuis cette année-là scolaire.
2: Bah, en fait, ouais, c'est ça, c'est cette année, techniquement.
1: C'est ça.
2: Donc, on est plus ou moins en middle accompagnement. On serait presque en fin d'accompagnement si c'était à l'année, mais plus qu'à l'année, c'est en fait à la résidence. Et là, la résidence, elle va arriver, en fait.
0: Ah, ok.
1: Ouais, elle est fin août.
2: C'est ça, elle est fin août.
0: Ok.
1: On a fait, dans le cadre de cet accompagnement, en avril, on a fait une date au Brise-Glace.
0: Ouais.
1: En coplateau avec un super groupe qui s'appelle Anatole. Mm-hmm. Vraiment, c'était très chouette.
2: C'est les copains.
1: Ouais, c'est les copains. C'était hyper chouette. Et donc, voilà, résidence, dernière semaine d'août, si je dis pas de bêtises, ou première semaine de septembre. Première semaine de septembre.
2: C'est ça, première semaine de septembre. Okay. Parce que dernière semaine d'août, on a un super concert. Si vous voulez venir, ensemble, le 28 août, on vous retrouve
1: d'Italie.
2: Au Terrasse d'Italie. C'est ça, pour clôturer leur saison de concert avec Trois Forêts en production.
0: Okay.
1: Et on sera avec la violoncelliste.
2: C'est ça, okay. Premier concert avec la violoncelliste. Donc pour nous, c'est un concert qui a de l'importance pour le coup. Ça va être trop beau.
0: Ouais, super.
2: Et puis pour tout le côté admin, comme on en parlait juste avant, j'ai moi, par contre, donc à titre individuel, été accompagné par le Lobster. Donc c'est le Périscope à Lyon qui s'en charge.
0: Ah oui.
2: Et ça, c'est des accompagnements longs sur 3 mois. Parce qu'ils font des accompagnements courts sur quelques semaines. C'est pour ça que je dis accompagnement long sur 3 mois, alors que juste avant, on vient de parler d'une année de formation. Et en 3 mois, par contre, ils donnent tellement, mais tellement de billes. Dans la formation avec moi, j'avais des gens qui venaient de finir un master.
0: Okay.
2: Et en 3 mois, ils sont tous unanimes, quoi. Ils ont appris plus et ils sont plus légitimes qu'avec le master. Et pour le coup, là, sur tout le volet admin, mais je conseille à chaque personne qui souhaite le faire et qui est dans la bonne position aussi pour le faire, parce que du coup, il faut avoir 3 mois de dispo où c'est quand même. C'est un emploi du temps semi-chargé et il faut être en train de construire. C'est un peu réservé quand même pour les producteurs et productrices. Et c'est encore mieux s'il y a plus de productrices pour qu'il y ait une vraie équité là-dedans. Mais du coup, faut être en charge en fait d'un projet, faut vouloir se structurer du coup en structure.
0: Ouais.
2: Ou sinon gérer des salles quoi en diff.
0: OK.
2: Mais c'est ouvert aux artistes, c'est ouvert aussi aux bookers, c'est ouvert aux managers, c'est ouvert aux producteurs de studio, c'est assez complet. C'est vraiment vraiment assez complet, il y a plein de modules, module admin, module com, module prog. Plus d'un point de vue trésorerie et action culturelle.
1: Okay. Et donc en gros, même si c'était à titre individuel pour Loan, en vrai c'est vrai que ça a été un accompagnement qui a vraiment pas mal aidé pour la construction, on va dire,
2: c'est ça.
1: Du projet et du groupe.
2: Techniquement c'est pour les projets, ça a dit personnel, mais c'est surtout pour les projets. Je suis rentré pour accompagner justement ça en test et d'autres projets que je porte aussi en même temps.
0: Ouais.
2: Mais voilà.
0: Ouais, d'accord. Ben, au Périscope, c'est ça, à Lyon.
2: Exactement.
1: C'est ça.
0: Je savais pas qui faisait ça.
2: Bah, c'est une SMAC en fait.
0: C'est une SMAC aussi.
2: Ouais, c'est la SMAC.
0: D'accord. Ok.
2: Ça déchire. Leur programmation déchire.
1: Leur programmation est incroyable.
0: C'est vrai, j'ai vu un petit peu. Et alors, pour du coup revenir sur votre accompagnement à la Soute, vous avez.

0: caler les amplis pour qu'ils soient bien inclinés pour les micros et que ça fasse beau à l'image, parce que du coup on avait quand même essayé de construire, enfin surtout Cockpit Prod, et c'est surtout leur équipe qui ont construit un super
1: ouais, j'allais dire,
0: visuel,
1: anecdote,
0: décor.
1: On est rentré dans la soute qu'on connaît bien, on n'a pas reconnu la soute.
2: Oui, oui,
1: enfin, c'est incroyable comme ils transforment la pièce. C'est
0: et ils font
1: hyper
0: un
1: beau.
0: Taf de malade avec une équipe hyper humaine. Et c'est que des artistes. En fait, c'est hyper important. Tout ce domaine-là, souvent, on est en autoprod et on prend beaucoup, beaucoup de risques, que ce soit financier ou du temps, ou les deux, bien souvent les deux. Et c'est important, en fait, que des projets existent comme ça, parce que ça permet de faire bouger la scène locale, et ça peut permettre à des groupes comme nous aussi de jouer, et de pouvoir avoir une autre proposition artistique que ce que tout le monde entend déjà.
2: Ouais.
1: Donc ouais, c'était vraiment un super moment, et on avait amené deux gros rondins pour caler les amplis qu'on leur a laissés, non ?
0: Des rondins morts, hein, déjà, on n'a pas coupé un arbre à la scie, je précise.
1: Mais on leur a laissé, donc si ça se trouve, ils sont sur d'autres vidéos.
0: Oui, on leur
1: vidéos.
0: A laissé, donc ça se trouve, peut-être que ça peut être un élément de décor.
2: Ah, c'est marrant.
0: On s'est attaché, on leur a donné des noms.
2: Et pour le futur du groupe, est-ce qu'il y a un ou des lieux auxquels vous aimeriez beaucoup jouer, dans lesquels vous aimeriez beaucoup jouer ? Que ce soit des salles de concert ou autre
0: Déjà, juste d'un point de vue local, on a fait le Brinzin il n'y a pas très longtemps, et pour moi c'était un petit accomplissement, parce que c'est une scène que, alors que j'avais déjà joué là-bas dans d'autres groupes, mais pas pour porter mes projets perso.
2: Ah ouais.
0: Et j'avoue que c'était un peu un aboutissement, parce que je trouve que c'est une super salle, donc là je me permets de la mettre en avant. Si vous aimez un peu tout ce qui est rock alternatif, mais pas que, enfin la programmation est vraiment très large, quoi, même si c'est quand même plutôt dans l'univers rock. Mais vous voyez, vous avez entendu les morceaux d'avant, ce qu'on vient de faire maintenant, ça va, on est tranquille niveau rock. Même si c'était pas les morceaux qu'ils envoyaient, enfin ça va, je trouve que c'est assez good. Donc il faut pas hésiter. Et salle, pareil, autoprod. Donc Thomas, qui gère la salle, fait un travail de taré et est un super programmateur, parce qu'à chaque fois que je suis allé là-bas, je n'ai jamais été déçu. C'est simple.
2: Ah ouais.
0: Jamais. Après, en même temps, je vais voir des groupes. Non, des fois je vais voir même des groupes que je connais pas. Donc, comme quoi, on peut faire confiance à la prog.
2: Ah ouais.
1: Et après, pour répondre à ta question qui était par rapport au futur et non pas au passé, moi j'ai pas un endroit en tête en particulier, mais juste depuis qu'on a commencé, à chaque fois, enfin très souvent, quand on arrive sur un lieu et qu'on découvre vraiment le lieu, on a des super surprises.
2: Ouais.
1: Et moi juste je me dis que dans le futur j'aimerais bien juste encore trouver plein de ces petits lieux pépites, surtout des lieux extérieurs. Moi j'avoue,
2: à l'extérieur
1: j'aime bien jouer dehors, je trouve ça chouette.
0: C'est plus galère
1: au niveau du son,
0: plein de besoins techniques et pour le son, mais c'est vrai que jouer dans un décor de nature,
1: c'est agréable.
0: Ça correspond un peu à la musique
1: qu'on
0: fait,
1: c'est hyper agréable
2: le cadre.
1: Donc voilà, c'est plutôt découvrir tous ces petits endroits un peu mignons.
0: Et je me permets aussi de l'annoncer du coup, mais comme on parlait juste avant de la F-Session de Cockpit Prod, on est passé un peu rapidement dessus, mais on va la sortir aussi sur les plateformes, sauf Spotify, encore, méchant bâton. En vrai, Spotify, là on centre sur Spotify parce que c'est le plus gros, et on peut pas non plus se fermer à tout. Déjà on se ferme à 90% du marché effectivement des auditeurs, parce que Spotify ça représente 92% je crois. En tout cas c'était les chiffres de 2024, 92 ou 93% des auditeurs du streaming musical. Mais ce n'est pas du tout les seuls à sur lesquels il faudrait casser la pierre, quoi. Deezer n'est pas forcément beaucoup beaucoup beaucoup mieux. Ça mérite d'être français, mais c'est que ça. Si vous voulez vraiment écouter en ligne avec une plateforme qui est plutôt éthique et française en plus, et qui n'est pas plus chère, et dont derrière c'est des vraies c'est des vraies personnes aussi dans Spotify, attention je vais me prendre un procès. mais donc avec des personnes qui vont écouter les artistes et vont faire des revues et des critiques hyper spécialisées dessus, y compris des artistes indépendants, c'est Qobuz. Qobuz reste encore la plateforme française qui rémunère le mieux les artistes, et d'ailleurs même pas française, c'est la plateforme qui rémunère le mieux les artistes. Ça reste des bouchées de pain, mais c'est des plus grosses bouchées de pain. Ça fait trois bouchées de pain et pas une, quoi.
2: Bien sûr.
0: Qu'est-ce que je disais? Ah oui, et du coup la live session de de Albion in the Wood sera disponible en fin de mois d'août sur les plateformes
2: sauf Spotify. Et est-ce que du coup vous avez d'autres futurs projets ou dates de concerts à partager aux auditeurs?
1: Et ben ouais, il y a ce qu'on a mentionné

0: On est tout à l'heure, ouais. Le 28 août, 28 sauf août, erreur, hyper important. Terrasse d'Italie.
1: Ouais.
0: Ce qui va être super chouette.
2: On a un autre super concert qui est vachement, vachement important. C'est le 21 novembre pour l'anniversaire de l'Artothèque, donc okay. Du Musée des Beaux-Arts de Chambéry. Et c'est un concert qui nous touche aussi parce qu'on va pouvoir faire quelque chose pour la première fois, enfin pour la seconde fois, parce qu'on a déjà fait une première fois là-bas, mais c'était pas... On va dire que c'était moins
0: c'était
2: encadré.
0: C'était vraiment ouvert au public
2: c'était,
0: aussi.
2: C'était pas, ouais, ça, pas vraiment ouvert au public, c'était pour une soirée semi-privée parce que c'était quand même pour les étudiants. Ouais. Et c'était en partenariat du coup avec l'université Jacob.
1: Ouais.
2: Mais cette fois-ci, c'est pour anniversaire de l'Artothèque, ouvert à tout le monde. Et on va faire quelque chose qu'on fait relativement jamais, mais qui va être trop bien, c'est improviser sur des tableaux.
1: Ah.
2: Et comme souvent on centre quand même sur les mots et sur les histoires, ce serait bien, mais c'est ce qui va être fait, c'est ouais. Que quelqu'un puisse présenter les tableaux, et après nous on fait une impro sur le tableau. Mais on l'aura pas vu avant, ce sera en ouais. Live avec tout le monde.
0: Ouais. Okay. C'est vrai que ça c'est un truc dont on n'a pas parlé depuis tout à l'heure,
1: ouais.
0: Si on parle de toutes les dimensions un peu de ce qu'on fait, mais c'est vrai que l'improvisation a quand même une grosse place aussi dans notre univers, et qu'on aime bien, même en concert, des fois demander des mots, faire des impros, enfin ça nous arrive quand même régulièrement, ou prendre une image et faire une impro dessus. Mmh. Donc c'est vraiment aussi une dimension de notre travail qu'on aime bien,
1: ouais.
0: Et qui peut faire naître d'ailleurs d'autres choses ensuite, mmh. D'autres morceaux, mais on se nourrit pas mal aussi de moments d'improvisation.
2: Mmh. Bah d'ailleurs, le début là, du morceau qu'on a fait juste avant le dernier des hivers, je l'ai pas fait comme les autres fois.
1: Okay.
0: Ouais, on improvise régulièrement, mais c'est caché en fait.
1: C'est marrant.
2: Je trouve ça important, ça rapporte un petit peu de fragilité et du coup un petit peu de live, parce que dans ce cas-là on pourrait faire de la musique hyper enregistrée et les ordinateurs le feront mieux que nous, parce ouais. Que croyez-moi qu'ils seront vachement plus en rythme.
1: Et oui,
2: mais... ils peuvent être très forts sur ça, mais du coup, enfin moi j'aime bien quand j'écoute un artiste en live que ce soit pas parfait et avoir un petit truc de fragile où ça tient et ouais. C'est pas déconnant, ça sonne carrément bien même, mais on sent que à tout moment ça peut ouais. Partir en
0: ouais. Cacahuète.
1: Ben en tout cas, merci à tous les deux. L'interview elle va bientôt se terminer. Est-ce que avant, vous avez un dernier mot peut-être à nous partager?
0: Bah déjà, merci à toi de ouais. Nous avoir proposé de venir. C'était hyper chouette.
2: Complètement. Merci
0: ouais,
2: à la radio.
0: Vraiment.
1: Merci à vous deux et merci pour le petit live.
2: Et je ne sais pas si tu veux pas présenter Antilope peut-être avant, parce que c'est un morceau quand même assez spécial avec des paroles assez spéciales.
0: Ah oui, c'est vrai, c'est vrai, c'est vrai.
2: Si je peux me permettre, comme ils vont passer directement sur Antilope.
0: C'est vrai que ce morceau est un peu particulier. Bah, typiquement, ça fait partie de ce genre de morceau, comme on disait tout à l'heure, parler.
1: Ouais.
0: Pour le coup, c'est vraiment beaucoup plus centré sur le texte. Et il va normalement pour accompagner, on l'avait pensé comme une fin de cet autre morceau qui est dans la live session au chalet.
1: Ouais.
0: Donc c'est techniquement la fin de Lost World. En tout cas, quand on les joue en live, on les joue ensemble.
1: Mm-hmm.
0: Après, du coup, c'est vrai que ça fait un ensemble très très long. Et c'est un texte un peu qui peut paraître un peu très étrange comme ça.
2: Une impro.
0: Qui vient d'une impro, totalement. Qui vient totalement d'une impro. Et où moi, j'ai commencé à inventer un texte sur cette impro. Je dis l'anecdote.
2: Oui, tu peux.
0: Ouais. Et il se trouve que dans cette pièce, dans la pièce où on a fait l'impro, non, je sais, mais on va croire que je suis folle. Je suis un peu folle, mais pas trop. Dans la pièce où on a fait cette impro, donc, il y avait un tapis. Et sur ce tapis, il y avait une antilope.
1: Ah.
0: Et je sais pas, au moment de faire l'impro, je cherchais l'inspi ouais. Où elle peut se cacher. Et j'ai vu cette antilope. Et du coup, j'ai commencé à délirer sur ce truc de bah, il y a une antilope sous vos pieds. Si, juste là.
1: Ah.
0: Voilà, donc c'est vrai que quand on le fait sans le contexte et sans le tapis, du coup ça ouais. Rend un truc très étrange, alors qu'à la base c'était un truc très concret.
1: Oui, d'accord.
0: Et du coup je trouvais ça très chouette. J'aime bien ce côté un peu dérangeant aussi
1: ouais.
0: Et en même temps drôle.
1: D'accord.
0: Parce que c'est vrai qu'apporter un peu de légèreté dans le set, des fois c'est pas une mauvaise chose. Mais évidemment j'ai essayé après de le rattacher à une chute un peu plus...
2: Ça va, comme Roxane écrit très bien et elle improvise très bien, il y a
0: un
2: une vraie chute qui donne du sens
0: avec,
2: à tout le texte,
0: voilà, avec nos thèmes
2: et qui tient avec le thème aussi,
0: avec les thèmes du groupe. Donc voilà, ça part de ce truc un peu étrange, mais finalement on arrive quand même à une chute où on comprend pourquoi tout ça a été là au début.
1: D'accord.
0: Voilà, je sais pas si c'était très clair, mais ça le sera quand vous écouterez.
1: Oui, c'est ça, on va l'écouter ça juste après. En tout cas, c'est super intéressant de vous entendre parler de votre projet. Franchement, j'ai hâte d'entendre la suite et de voir la suite, comment ça va évoluer et les futures sorties. Encore un grand merci à tous les deux, la perceuse.
0: Merci à toi, la perceuse.
2: Merci à toi, la perceuse.
1: Merci à tous les deux, et puis restez avec nous car on s'écoute tout de suite le titre de Silent Tales, Antilope.

Vous ne l'avez peut-être pas remarqué, mais il y a une antilope sur votre tapis. Si, si, juste là, sous vos pieds. Et si vous la regardez bien, regardez-la de près. Vous la verrez courir.

Mais vous, vous pouvez tout simplement l'appeler mère.

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0: Moi, je dis qu'on peut mentir à son chien, par exemple, comme on l'adore, tu vois. Au lieu de dire « monte dans la voiture, on va chez le vétérinaire », ben on fait genre « juste monte dans la voiture » et c'est pas un mensonge, mais on le préserve un peu. C'est pas vraiment un mensonge non plus.
1: Je pense qu'on a le droit de mentir à tout le monde, en fait. Pas que ce soit si grave de pas vouloir faire souffrir quelqu'un ou de pas être toujours dans une honnêteté inflexible. Par contre, je pense que la seule personne avec qui

0: On peut mentir à tout le monde à condition qu'on assume le fait qu'on ait menti après. Mais il n'y a pas de gens qui ont plus le droit de ne pas avoir de mensonges que d'autres.
1: Il faut juste savoir tenir son mensonge et surtout ne pas se faire rôder. Voilà. Et surtout mentir à sa mère, quoi. Parce que quand on a 16 ans, c'est la base.
2: Moi, je pense qu'on peut mentir. À tout le monde, sauf aux gens dont t'es le plus proche. Parce que je pense que justement, ce qui fait une relation profonde et forte, c'est l'honnêteté.
3: On a le droit de mentir à des inconnus. Non, j'ai pas de numéro de téléphone. Oui, j'ai un mec, j'ai une meuf. On a le droit de mentir aux flics. On a le droit de mentir aux gens qui nous ont menti. C'est... Si tu m'as menti, je peux te mentir.
4: On peut mentir à tout le monde, en fait, par omission.
5: Du coup, moi, je suis pas pour mentir à des personnes importantes pour protéger quelqu'un, parce qu'au final, on aura toujours ça sur la conscience. Et voilà. Faut pas mentir à ses amis, parce qu'au final, la vérité, elle se sait toujours. Et il vaut mieux une vérité qui blesse plutôt que de mentir. Et après, sur l'ordre familial, je suis un peu indécise.
6: Si on ment aux autres, il faut savoir pourquoi on ment. Si c'est pour maintenir une harmonie chez l'autre, alors le mensonge peut être légitime, je pense.
7: On peut mentir à ses hiérarchies quand ils sont incompétents.

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La bouffe rapide pour tous? Pas toujours très digeste tout ça.

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Le temps d'une longue seconde, le temps que le fil se tende. 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

0: Putain, je sais pas si je suis bien là.
1: Sérieux, c'est énervé. On continue.
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2: Oh, c'est pas possible.

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Le rasoir gyroscopique est une invention très pratique. On peut employer tout partout, dans le désert et tout au bout. Il marche en électricité, il faut pas de pile, suffit de tirer sur une ficelle pour lancer le moteur et puis se raser. C'est 15 000 tours à la minute que le gyroscope exécute. Si tu veux le bouger dans ta main, tu sens une force qui le retient. Si tu le déposes à un endroit, il tourne comme une toupie.

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